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2: Alors Caro, tu vas nous apprendre quel est le plus grand kiff des Françaises qui les rend vraiment heureux.
3: Oui, alors toi tu disais l'argent ou la santé. Ouais. Et t'étais très sûr de ton coup. Oui,
4: personne n'a dit le sexe.
3: L'amour.
4: Oui, enfin,
3: c'est ce qui nous sépare, toi et moi.
2: Si, ça peut être loin.
4: Quand même.
3: Ça peut. Non, c'est pas l'amour non plus et c'est pas le sexe non plus.
2: Bah, rien.
3: Lucas, donne ta langue au chat ou trouve-nous une réponse. Quel est le plus gros kiff des Français?
5: Dormir.
3: Exactement.
4: C'est vrai, arrête.
3: Là, il est dedans.
4: Alors là,
2: c'est vrai,
3: 60%
2: c'est
3: des Français considèrent que le sommeil c'est leur plus grande source de bonheur.
4: Bah,
2: ça en dit long. Non mais ça en dit long quand même sur l'état psychologique des Français.
3: C'est vrai qu'on a éliminé beaucoup de choses sympathiques quand même.
2: Si dormir, c'est-à-dire le moment où tu déconnectes, c'est le meilleur moment qui te rend heureux, c'est presque
3: 60% des Français. 6 Français sur 10 trouvent que vraiment dormir c'est la plus grande source de bonheur.
4: C'est super.
3: Et le problème c'est qu'en fait on s'est rendu compte qu'en moyenne, les gens dormaient 6h40 par nuit, c'est-à-dire que c'est 1h20 de moins que le temps de sommeil idéal auquel on aspire tous. Et donc, on essaye toute la journée de rattraper cette espèce de 1h20 qui nous manque. Et donc, il y a maintenant un Français sur deux qui fait une sieste et qui dit que là aussi, c'est le moment qu'ils attendent le plus dans la journée, c'est de faire la sieste pendant environ une demi-heure. Bon, apparemment, c'est pas ton plus grand kiff à toi, Philippe.
2: Non, c'est pas mon plus grand kiff de dormir. J'adore ça.
3: T'es déjà énervé à 6h10.
2: Non, il y a plein de choses qui me réjouissent dans la vie, les autres, les enfants, ta famille, tes copains, plus que d'aller dormir, voilà. Mais bon, chacun son truc.
4: Ah oui.
3: Moi, je trouve que se dire, allez, je me lève quand je veux, c'est parfois ça vaut tous les rencarts.
2: Ça, c'est un luxe. Ouais. Ça n'a rien à voir, mais c'est pas pour autant que ça rend heureux, mais c'est un luxe.
4: C'est vrai.
2: De se dire, je me réveille quand je veux.
3: Écoutez, n'essayez pas de contredire mes chiffres. Des chercheurs ont
2: fait. Non, mais de toute façon, c'est les chercheurs l'ont dit.
3: C'est les chercheurs qui le disent.
2: Moi, je me demande s'il n'y a pas un bureau de chercheurs à RFM qui raconte n'importe quoi. Il y a marqué chercheurs sur leur truc et tout le monde les croit.
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2: Alors, on va devoir choisir entre trois dessins animés des années 80.
3: Exactement. On va avoir une auditrice ou un auditeur d'RFM qui va nous départager parce que ça va pas être facile. Julie, avec qui on est ce matin?
4: Bonjour mes petits loups.
3: Bonjour ma Juju.
4: On accueille Marina qui habite dans l'Hérault à Moguillot. Bonjour Marina.
2: Salut Marina.
5: Bonjour Philippe, bonjour Caroline.
2: Comment Salut. Ça va ma belle?
5: Eh ben ça va super, je suis avec vous, c'est parfait.
2: C'est trop mignon de nous appeler de si bonne heure. Tu vas bosser ou tu restes chez toi aujourd'hui?
5: Non, aujourd'hui je reste chez moi.
2: Oh. Eh ben, Lucas, il aimerait bien être à ta place, je peux te dire.
6: Ça c'est sûr.
3: Ça c'est ça. Il nous dit depuis ce matin. On le prend pas pour nous, on se vexe pas.
6: Ah, vous devriez.
3: Trois dessins animés cultes des années 80. C'était les trois meilleurs. Donc ça va être très difficile. Il y avait ça déjà.
6: Ah, oui. Ça fait du bien.
2: Ah non mais moi c'est mon préféré d'emblée.
6: Jean-Jacques Debout.
2: Exactement. Tu me l'enlèves, Jean-Jacques Debout. Et tu sais qu'au départ, Jean-Jacques m'avait raconté. Le vrai refrain, c'était Capitaine Femme.
6: Ah ouais?
2: Parce que le Capitaine Femme était une femme.
3: Ah waouh!
2: Et c'était au tout début. Je ne sais pas si Jean-Jacques me le dit. Donc lui, au début, il avait écrit Capitaine Femme, tu n'es pas.
3: Ça pourrait être un argument pour choisir celui-là. Alors ensuite, il y avait celui-là. Alors rien à voir, mais très mignon.
7: De Candy.
6: Truc des filles, quoi.
2: Ah, même les garçons regardaient Candy, je crois.
6: Il y a toujours un truc qui n'allait pas, quoi. Elle fait toujours la gueule, Candy.
2: Ah, bah, il lui arrive que des merdes. Hein. Bah, si tu regardes Rémi sans famille, alors là, c'est pire que tout. Lui, il y a tout contre lui, tout le temps. Tous les gens qu'il aime, il meurt. Son chien, il meurt. Tout le monde meurt.
6: Déjà dans le titre, tu sais.
3: Déjà dans le titre, tu chiennes.
2: Déjà, quand tu t'appelles Rémi sans famille, c'est pas bon signe.
3: Affreux. Et alors, le troisième, c'est celui-là, les Cités d'Or.
6: Sublime.
2: Là, je suis passé au trap, j'étais trop vieux déjà.
6: Ouais, on n'est pas obligé de chanter, Caro. Hein.
3: Non, mais moi, tu me laisses ça, je suis obligé de chanter. C'est ça la différence entre vous et moi, c'est que ça sort.
2: En fait,
3: seul.
2: Le vrai bonheur de Caro, c'est pas de dormir, c'est de chanter.
3: Ouais. Ça, c'est ça, c'est mon plus grand kiff.
2: Alors, tu décides, vas-y.
3: Mystérieuse Cité d'Or.
2: Ah ouais,
6: moi aussi.
3: Ouais.
6: Je te suis.
3: En fait, je me suis jamais remise du générique que je trouve exceptionnel. Ouais. Et puis j'adorais ce qui leur arrivait. J'étais bien avec
2: moi, c'est Capitaine Flamme.
6: Ah bah, à fond, Capitaine Flamme.
3: Bon, bah, ça fait 2-2. Alors, c'est Marina qui va nous départager. Qu'est-ce que tu choisis, Marina?
5: Eh ben, justement, j'hésitais entre les deux. Mais là, j'avoue, Capitaine Flamme.
3: Ah, allez, je comprends.
2: Mais je suis d'accord avec toi, Marina. Et eh ben voilà, on a gagné. Ça veut dire qu'il n'y aura plus jamais Candy et les mystérieuses Cités d'Or.
6: Oh non.
2: On l'efface. Merci ma chérie Candy, Marina, d'avoir joué avec nous. C'est trop mignon.
5: Bisous, merci.
2: On te fait plein de bisous, on te souhaite une merveilleuse journée. Gros baiser.
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2: Si on veut garder la ligne au moment où on arrive dans la préparation du Summer Body, là, on est presque en labour parce que ça commence dans...
3: Ah bah oui, bah là c'est trop tard.
2: Oh non, si tu fais...
3: J-20, ouais.
2: J-30, ouais, ça dépend, si tu prends tes vacances au mois d'août, bah, déjà ça te fait deux mois.
3: Oui, si tu les prends en novembre, ça va, c'est sûr que tu...
2: C'est très sympa d'aller à la plage en novembre.
4: Oui.
2: Bah, tu peux, mais il faut aller de loin.
4: Ah, il y a moins de monde, hein, faut dire.
2: Ah, y a ça, c'est pas mal. Oui, sur la Côte d'Azur, il y a moins de monde en novembre.
3: T'es moins obligé de te mettre en maillot. Mais c'est vrai qu'on va parler de ce qu'on mange à partir d'un certain âge. C'est vrai qu'on voit tous un petit peu la différence. À 20 ans, tu manges ce que tu veux. À 30, ça se complique. 40, n'en parlons pas. Et donc là, on a trouvé un jeune homme qui, justement, constate que c'est plus comme avant. Écoutez.
5: Après 30 ans, tu peux plus manger tout ce que tu veux. Ton corps, il assume plus. C'est fini le kebab à 4h du mat en rentrant de soirée. Déjà, on rentre plus à 4h du mat. Maintenant, le moindre écart, tu le payes cash. Avant, je pouvais manger tout ce que je voulais, je prenais pas un kilo. Mais là, juste, j'envisage un sneakers, je prends 500 grammes. Je l'ai juste regardé. Et ensuite, pour les perdre, mais laisse tomber. Maintenant, je commence à avoir des intolérances que j'avais pas avant. Je commence à regarder le gluten, le lactose. Là, pour choisir un resto avec les potes, c'est une galère à chaque fois. D'ailleurs, les restos, c'est jamais après 21h. Et en vrai, même 21h, c'est un peu tard. Parce qu'après, on met du temps à digérer et on dort mal. Genre maintenant, quand je fais mes courses, je regarde les étiquettes derrière, glucides, calories, ces genres de trucs. Alors qu'avant, je m'en foutais. Le seul truc qui comptait, c'était le prix. Moins c'est cher, plus c'est bon.
3: C'est une bonne règle, ça, en général.
2: Mais c'est marrant.
3: Mais il a raison, hein.
2: Oui, bah alors, attends qu'il atteigne les 50. Parce que ça va, c'est ça aussi, c'est exponentiel.
3: Ouais.
2: C'est comme les poils dans les oreilles. Mais oui, mais c'est vrai, à 20 ans, t'en as pas.
4: Non.
2: Et tout d'un coup, ça se met à pousser à des endroits où t'as pas du tout envie que ça pousse.
4: Eh ben, j'ai hâte.
2: Oui, tu vas voir.
4: C'est bien vendu.
2: Dans le nez, dans les oreilles, tout ça. Super. Il y a que des avantages à vieillir. Vraiment, c'est vraiment très sympa.
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2: Notre héroïne de ce matin, elle manque pas d'imagination ni de courage d'ailleurs.
3: Ouais, c'est une retraitée. L'histoire se passe en Espagne et elle a refusé de baisser les bras face à une situation complètement incroyable puisque quand elle retourne chez elle après avoir pris quelques vacances, elle découvre que son logement est en fait occupé par des squatteurs qui sont allés jusqu'à changer la serrure pour l'empêcher de rentrer.
2: Elle
3: n'est pas contente. No está contenta. Et donc, elle se plaint.
2: Elle maîtrise tellement bien cette langue.
3: Elle va à la police, etc. Elle va voir la police, pardon. Et elle juge que les procédures sont beaucoup trop longues parce que vous savez que quand votre appartement est squatté, finalement, c'est pas vous qui avez forcément raison. Elle a 70 ans quand même. Et là, elle se dit, non mais attendez... Je vais m'en occuper toute seule. Donc elle prend les choses en main, une méthode assez originale. Elle a repéré un nid de guêpe dans un arbre voisin. Et qu'est-ce qu'elle fait? Elle récupère le nid de guêpe de ses petites mains et elle le lance à l'intérieur de la maison par une ouverture qui était restée accessible. Donc résultat, panique à l'intérieur de l'appartement. Les occupants sont complètement flippés et donc ils quittent les lieux en catastrophe. Elle récupère son appartement. Mais dites-vous quand même que c'est une histoire qui a beaucoup fait parler en Espagne parce que maintenant ça pourrait se poursuivre devant les tribunaux. C'est-à-dire qu'on l'accuse.
2: Bien sûr.
3: D'y être allé pas par le dos de la cuillère, si je puis dire.
2: Non, mais évidemment, c'est pas la bonne solution de se faire justice soi-même, ça on le sait. Mais ça peut avoir du bon quand même.
3: Voilà. Ça fait quand même du bien.
2: Ça fait quand même du bien, évidemment. Voilà. On imagine.
3: Gardez cette astuce.
2: Ouais.
3: Ça vous arrive. Gardez.
2: Les bons conseils de Caro du matin. Gardez cette astuce. Balancez des nids de guêpes.
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1: L'horoscope de Caro, le moment suspendu dans le temps. Et j'exagère à peine.
2: Oui, c'est toi, Caro. Ça se sent. Alors, les béliers, en plus, c'est un bon horoscope aujourd'hui. Votre attitude positive fera toute la différence. Si vous êtes taureau, vous êtes mieux organisé que d'habitude et vous pourrez accélérer la finalisation d'un projet. Les gémeaux, journée idéale pour l'introspection. Les cancers, vous vous faites désirer, mais attention à ne pas pousser les autres à bout. Si vous êtes lion, il va falloir éviter les regrets. Aujourd'hui, l'avenir vous réserve de belles surprises. Un détail pourrait bien faire pencher une décision en votre faveur. Ça, c'est pour les vierges. Les balances, ne cédez pas à la facilité. Si vous êtes scorpion, ouvrez-vous au travail en commun. Les sagittaires, à vouloir aller trop vite, vous risquez de ralentir ce qui vous entoure. Nos amis capricornes, très bonne journée pour vous faire plaisir et pour profiter de l'instant présent. Les verseaux, attention à vos paroles, elles pourraient être mal interprétées. Et enfin, si vous êtes poisson, le changement ne vous séduira pas tout de suite, mais vous l'adopterez finalement assez rapidement.
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2: Alors, tu nous as préparé un top, Caro, des bienfaits des fruits et légumes, mais en fonction des couleurs.
3: Oui,
2: là,
3: tout à
2: ça
3: fait.
2: Va, je vais adorer ce moment.
3: Est-ce que tu sais ce que c'est qu'un légume?
2: Oui, ah bah oui, je suis bien obligé. Il y a longtemps que j'ai arrêté les frites. Hein. Mais c'est pas un kiff. Hein. Je prends des légumes tous les repas, mais c'est pas un kiff,
3: ouais,
2: je dois le reconnaître.
3: Obligé. Non, mais là, on va parler des couleurs, parce que les couleurs agissent finalement sur notre organisme et sur nos organes. Par exemple, le violet. Le violet, il y a quoi comme fruits et légumes violets?
2: L'aubergine.
3: Ouais, l'aubergine, très bien. Quoi d'autre?
2: Le radis.
3: Non, ça c'est plutôt rose.
2: Mais non, il y a du noir.
4: Les betteraves.
3: Les betteraves, les myrtilles,
2: oui.
3: Voilà, tout ça.
2: Ah oui.
3: Toute cette famille de violets. Et bien ça agit sur le cerveau, par exemple.
2: Ah bah bon.
3: Donc plus vous en mangez, plus vous êtes intelligent.
2: Ah bah
3: le vert.
4: Les épinards.
2: Ah bah la salade.
3: La salade.
2: Oui, bon allez, arrête, c'est relou.
3: Ça agit. C'est toi qui es relou, mais t'es insupportable. Ça agit sur le foie. C'est marrant, il n'y a rien qui agit sur la gentillesse. Les tomates, les radis,
2: carottes,
3: les framboises.
2: Oui. Ça rend aimable. Ma grand-mère disait toujours ça, les carottes, ça rend aimable.
3: Tout ce qui est rouge, tomates, radis, framboises, etc., fruits rouges, ça va soutenir le cœur. Et là, on n'en mange pas beaucoup et c'est dommage. Le chou-fleur, le panais, tous ces vieux un peu légumes revisités, ça c'est très bon pour la digestion. Tout ce qui est blanc, ça va être bon pour la digestion. Voilà, j'espère que vous avez retenu.
2: Donc en fait,
3: l'association couleur est bien faite.
2: Il y a un classement
4: en fonction des couleurs,
2: en fonction et de la taille. Mais bon, je suis pas sûr que ce soit le.
4: Non, c'est pas l'endroit, Philippe.
2: C'est pas l'endroit.
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0: LFM, après le JT, voici le JC, le journal de Caro.
1: Alors, Caroline, qu'est-ce que c'est que cette bactérie qui se trouve dans notre jardin et qui nous fait du bien?
2: C'est la Mycobacterium vaccae, figure-toi.
1: Oh.
2: Ouais.
1: Ça, c'est vassaï. Vaccae.
2: Vaccae.
1: Oui, parce que oui, vaccae, bah... c'est pas très latin. Hein. Vaccae. Vassaï.
2: J'ai plus la ref de mes cours de latin quand j'étais en sixième. C'est une bactérie au nom un petit peu compliqué, c'est sûr, mais qui pourrait avoir des effets étonnants sur notre morale. En fait, en jardinant, ou simplement même si vous êtes juste en contact avec de la terre, cette bactérie, sachez-le, elle peut pénétrer dans notre organisme par la peau ou par la respiration, et une fois à l'intérieur de notre corps, elle stimulerait certaines cellules du système immunitaire et elle favoriserait aussi la production de sérotonine. Je vous en parle souvent de la sérotonine, cette fameuse hormone du bien-être.
1: Qui nous fait du bien.
2: Donc à la clé, moins de stress, une anxiété qui diminue, une sensation générale d'apaisement. D'ailleurs, c'est pour ça probablement que les gens disent qu'ils adorent jardiner. Ils ne savent pas trop pourquoi, mais en fait, si ça se trouve, ils respirent cette bactérie, et ce qui fait qu'ensuite vous vous sentez hyper bien. Donc quand on n'a pas de jardin, comment on fait?
1: On va se balader en forêt.
2: Ouais, par exemple. Ou même dans un parc, ça marche.
1: On a un parc.
2: Tu vois?
1: Oui.
2: Chez quelqu'un qui a un petit.
1: Ou chez quelqu'un qui a un jardin.
2: Un petit lopin de terre.
1: Oui.
2: Vous allez simplement prendre de la terre, comme ça, vous la respirez. Et normalement, vous devriez vous sentir un petit peu moins déprimé. Voilà. J'adore cette histoire.
1: Oui, mais ça fait du bien. C'est vrai que d'aller se balader en forêt, dans les maquis, tout ça, c'est vachement agréable.
3: On l'a fait un petit peu en Corse, la semaine dernière.
1: On l'a fait.
2: On se sentait tout de suite mieux, c'est fou.
1: Oui.
2: Hein.
1: Ouais.
2: T'imagines, les gens, ils vont sniffer de la terre, là. Ils vont zéro là. Caro, elle a dit qu'il fallait.
1: Oui.
2: Il fallait respirer.
1: Elle pense qu'elle a un impact monstrueux sur la population, c'est qui est dingue. Ah, laissez-nous rêver.
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2: Le jeu revient aussi à 8h20, donc inscrivez-vous, vous avez encore le temps de venir jouer avec nous. Trois questions qui arrivent dans un instant, jusqu'à 500 euros à gagner. Et des questions sur le musée d'histoire naturelle
1: de Paris. Le premier musée que j'ai visité dans ma vie, c'est ma maman qui m'avait emmené, j'avais trouvé ça fascinant. Il y avait des dinosaures.
2: Ouais, il y avait des squelettes de dinosaures.
1: Des squelettes, de pas des vrais. Des squelettes. Je me mets des fois, mais vraiment, je te jure.
2: Ouais, je précise.
1: Ah, il y a des vrais dinosaures, allez-y. Hein. Ah, bah dis donc. Ça fait un petit peu peur, mais c'est sympa. Avec qui on joue, ma Juju?
3: On accueille Séverine qui habite à Bourgogne, dans la Marne.
1: Salut, bonjour, ma Séverine.
4: Salut Philippe, salut Caro, je suis trop contente d'être avec vous.
1: Mais nous aussi, on est trop contents, Séverine. Tu vas bien? T'es chez toi ou t'es au boulot déjà?
4: Alors, j'étais pile poil en train de préparer, donc je suis entre chez moi et le boulot. Non, bon. Je suis à la maison.
1: Eh bah, ben génial, profite bien. On va essayer vite pour pas que tu sois à la bourre. Mais si tu peux arriver un peu plus riche de 500 euros, c'est cool.
2: Alors, c'est des questions sur le musée d'histoire naturelle qui a ouvert un 10 juin, mais en quelle année? Est-ce que c'était en 1640, en 1793 ou en 1980?
1: Eh bien, c'était peu de temps après la Révolution française, moi je le sais. Parce que...
4: Alors, je dirais 1793.
1: Eh bien, c'est exactement bravo. Ça. Bravo, le plus vieux musée de France.
2: Dans quel jardin parisien se trouve le musée d'histoire naturelle? Le jardin des plantes, le jardin des Tuileries ou le jardin de Philippe Lelouch?
1: Alors, non. Mais j'ai des dinosaures dans mon jardin, mais c'est pas... C'est... Alors, écoute, c'est pas les Tuileries...
4: Donc je ne dirais pas celui de Philippe Lelouch. C'était quoi le troisième?
1: Le jardin des plantes.
4: Le jardin des plantes.
1: Ah bah, c'est exactement ça. Ah bah, bravo.
2: Combien y a-t-il de spécimens dans le musée? Est-ce que tu penses qu'il y en a 600, 50 000 ou 130 000?
1: C'est un max, je peux te dire, Séverine. C'est le max du max.
4: Je dirais qu'il y en a beaucoup, 130 000.
1: Et bien c'est gagné, 500 euros. Bravo, Séverine. On est trop contents pour toi. Bah écoute, vraiment, profite bien de cette journée. T'as beau temps chez toi ou pas?
4: Non, c'est tout gris, mais vous avez refait ma journée, donc
1: t'es trop mignonne.
4: Il y a du soleil partout.
1: Eh bah, ben profite.
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1: Les filles, vous voulez participer au débat ou lui proposer des idées de sujets ou tout simplement nous faire un coucou? 06 08 900 901, c'est le WhatsApp de l'émission, c'est gratos. Vous envoyez un petit message, ça nous fera toujours bien plaisir.
2: Alors, cette info est dingue, je me frotte les mains d'avance. Qui dans le studio, en toute honnêteté, qui aime le foot, qui va regarder le foot pendant la Coupe du Monde? Julie, Jérôme, Lucas.
3: Non, j'en ai rien à faire.
2: Ok, Vincent Richard, il va regarder. Philippe Lelouch.
1: Oui, j'aime bien les matchs de. En tout cas, j'en connais un qui nous écoute en ce moment et qu'on embrasse, qui va le regarder parce qu'il a que ça à faire, c'est Philippe Husson.
3: Bah oui, sûr.
1: Ouais, il vient de m'envoyer un texto.
4: De là à dire qu'il a fait exprès.
1: Ouais, de là à dire qu'il n'a pas été à l'hosto juste pour regarder le foot. Je veux pas jeter l'opprobre.
4: Ouais, mais je commence à le connaître.
1: On commence à connaître l'oiseau.
4: Ouais.
2: Bon, bah sachez que tous ceux qui ont levé la main, vous ne ferez pas l'amour pendant toute la période de la Coupe du Monde. Sachez-le, parce que foot et libido ne vont pas du tout ensemble.
1: Ah bon ?
2: La Coupe du Monde aura.
1: Mais moi, j'ai dit de temps en temps. Je vais faire quand même des câlins de temps en temps.
2: En tout cas, la Coupe du Monde aura un impact sur votre vie sexuelle. C'est les psychologues et les spécialistes de la santé mentale, je vous jure, qui se sont interrogés encore une fois sur cette question. Alors, c'est pas le foot en lui-même qui pose problème, mais c'est tout ce qui va avec. C'est-à-dire les matchs qui finissent tard, qui vous poussent, vous savez, à dormir moins, à faire des apéros, à prolonger la soirée. Alors, les prolongations, c'est pas dans la chambre, hein, je vous dis tout de suite, c'est vraiment avec les potes. Manque de sommeil qui peut perturber aussi la production de testostérone, cette hormone importante s'il en est pour le désir sexuel, n'existe plus. C'est néant. Donc voilà, donc tous ceux qui ont levé la main, ça me fait rire d'avance. Walou, il n'y aura pas de rapport.
4: Nada.
2: C'est nada.
4: Et toc.
1: C'est bien fait pour toi.
5: Voilà. Si ta nana arrive en petite tenue, t'as juste envie de lui dire, mais pose-toi devant la télé, mais tu vois pas que tu gênes.
2: Mais exactement.
1: C'est ça.
2: Mais vous devenez débile.
4: Oula,
2: vous êtes insupportable. Non, mais on est transparent.
1: Non, mais à qui tu t'adresses? Parce que nous, là.
4: Bah oui, on a un bordel.
1: Voilà, on est. Règle tes problèmes de couple chez toi.
2: Non, mais
1: hein,
2: j'ai l'impression qu'il n'y aura rien de plus sexy que 22 mecs qui courent après un ballon. C'est-à-dire, c'est vraiment peine perdue.
1: 22. Ouais. Ah oui, t'as raison, 22. Oui, si tu regardes les deux camps.
2: Oui, bah je sais compter encore.
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2: Bon, quand t'es môme, quand t'es jeune, adolescent, tout ça, le week-end passe beaucoup trop vite.
3: Ah, oui. On sait. Bah ça, Lucas,
2: et quand,
3: il est d'accord.
2: Ouais. Et quand lundi arrive, c'est vraiment ton pire ennemi. Et puis tu te dis, voilà, il me reste encore 5 jours de boulot avant le prochain week-end. Bah, mais ça, oui, c'est quand t'es jeune.
3: Avant d'aller chez Disney. Mais quand t'es parent, cette vision-là change radicalement. C'est-à-dire que ça devient carrément l'inverse. Et bizarrement, t'as qu'une seule hâte, c'est de retourner bosser. Écoutez.
4: Depuis que je suis papa de 2 enfants, j'attends le lundi, mais avec une telle impatience. Il faut savoir que quand t'es parent, un week-end, c'est 63 heures de tunnel. Oui, j'ai compté. Parce qu'entre les petits pots, les couches, les sorties au parc, les crises, la jalousie, les crises, et tout ça pour seulement 2 demi-parts fiscales. Ah ça, je peux vous dire que la semaine, on délègue. Nounou, école, activité extrascolaire, babysitter. Le motto, c'est moins on les voit, mieux on se porte. Mais objectivement, ils préfèrent quand c'est la babysitter de terminale qui vient s'occuper d'eux tous les soirs. Le week-end, on ne fait plus rien. Alors merci, merci du fond du cœur, Charlemagne, d'avoir inventé l'école. Parce que pouvoir déléguer la charge de ses enfants 40 heures par semaine de manière totalement décomplexée, ça c'est du génie.
2: Et bah vous savez quoi,
3: et parfois gratuite.
2: Le pire dans tout ça, c'est que ces moments-là, après, bah on les regrette.
3: Bah
2: c'est
3: oui.
2: Vrai. C'est complètement
3: on
2: dingue.
3: Qu'on en a pas assez.
2: Ouais, quand ils étaient tout petits, etc. Ouais, ouais. Sont... Bah oui, c'est comme ça.
3: Bah surtout que les emmerdes, tu sais, ne s'arrêtent jamais. Et plus.
2: Ah non, alors là, je te le confirme.
3: Plus ça les emmerde.
2: Oui, non, ça, oui, et puis plus ça coûte cher. Voilà.
3: Et puis Philippe, il est bien au courant parce qu'il a 17 enfants, donc je peux vous dire qu'il sait de quoi il parle.
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2: Bonjour, bienvenue sur FM, je suis Philippe Lelouch, j'ai le meilleur des réveils et tous les jours, il sera
3: 10h.
2: Et aujourd'hui, on est le mercredi 10 juin, c'est la journée mondiale du tricot.
3: Ah.
2: La passion de Caro.
3: Ah, j'adore.
2: Et le pire, c'est que c'est pas une vanne.
3: Non, premier degré.
2: Premier degré, elle adore le tricot, Caro. Donc si ce matin, joli. Vous gagnez 500 euros... À RFM paye vos courses, vous pourrez, selon mes calculs, vous achetez à peu près 15 kilos de laine, soit environ 300 pelotes. Voilà, de quoi faire pas mal d'écharpes, de pulls et de bonnets. C'est bien la saison.
3: Oui, c'est bien pour l'été.
2: Ouais. T'aimerais bien savoir faire des bonnets?
3: Oui, aussi, mais je suis hyper nulle. Moi, je sais juste faire une sorte de ligne qui sert à rien. Enfin, oui, c'est même pas une écharpe, c'est
2: une ligne.
3: C'est quelques mailles comme ça.
2: Ouais, que tu peux mettre pour poser des couteaux, par exemple.
3: Par exemple, voilà. Un petit napperon.
2: Hey, ça a disparu, ça, la mode des napperons.
3: Oui,
2: il y avait ça chez ma grand-mère, tout ça. Il y avait
4: sur
2: des
4: la télé.
3: Chez les vieilles,
2: sur la télé.
4: Bah ouais.
2: Avec des bibelots. Ah, déjà, le mot bibelot, il me fout le bourdon.
3: Mais c'était plus souvent en crochet qu'en tricot, ouais. Vraiment, si je peux me permettre.
4: Pardon, on a affaire à une experte, on peut pas.
2: Ouais, ouais.
3: 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Et dans 3 minutes, je vous donne aussi le top des bienfaits des fruits.
2: Ah bah j'imagine.
3: Ouais.
2: Le vin, ça compte comme
3: journée,
2: du raisin,
3: hein.
2: Pour toi, non? Ouais, c'est ça.
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1: et des moins bons. Alors, qu'est-ce qu'on a aujourd'hui sur RFM ?
2: Un mec plutôt malin qui avait flairé bien avant l'heure le système du financement participatif.
3: Quoi. Son idée est géniale et vous allez voir, franchement, je peux la reprendre à tout moment. Parce que par exemple, si je te demande un centime, Philippe, tu me les donnes ?
2: Non.
4: Oh. Non, c'est pas un bon exemple.
3: Jérôme, un centime, tu me les donnes.
4: Non plus, mais bon.
3: Mais vous êtes vraiment des rats. Mais c'est horrible de bosser avec vous. Je vous raconte l'histoire. C'est un étudiant américain de 18 ans qui rêve d'aller à l'université, mais un gros problème se dresse devant lui puisque en fait il doit trouver pas qu'un peu, 28 000 dollars.
2: Ah non, aux États-Unis, c'est de l'argent, oui.
3: Il doit trouver 28 000 dollars pour financer ses 4 années d'études et lui, il n'a que 2 500 euros en poche. Il s'appelle Mike et il a une idée hyper simple mais très très maligne. Il va demander un centime à 2,8 millions de personnes. Il se dit, qui refuse un centime? À part vous, là, en studio, qui me donnerait mais rien. Sinon, normalement, tu donnes un centime.
2: On aurait eu raison, parce que vu la longueur de tes études, on aurait perdu de l'argent.
3: C'est peut-être pas très rentable, mais bon. Donc lui, il va demander un centime à 2,8 millions de personnes. Pour faire connaître son projet, il contacte un chroniqueur qui est très célèbre aux États-Unis qui s'appelle Bob Green. Ses articles sont publiés dans près de 200 journaux à travers tous les États-Unis. Et son appel est relayé dans la presse. L'histoire touche des milliers de lecteurs. Résultat, il y a plus de 77 000 lettres qui arrivent chez lui, accompagnées de dons de toutes sortes. Il y a même des gens qui donnent 2 centimes. Ou 5 centimes, ou 10 centimes. Et grâce à cette incroyable chaîne de solidarité, il atteint son objectif. Il récolte même plus d'argent que nécessaire. Il obtient son diplôme. Et son histoire a fait le tour du monde jusqu'à ce qu'on en parle aujourd'hui sur RFM. J'aime beaucoup.
2: Tu te rends compte, nous on est 69 millions de Français.
4: Ouais.
2: Si chaque Français me donnait un centime, ça me ferait 690 000 euros. Et entre nous, franchement, ça ferait souffrir personne.
4: Mais non, personne.
2: Moi, ça me ferait du bien.
3: C'est 1 dollar.
2: Donc les gens, 1 centime.
3: Même je te taxe, moi, 1 euro par jour. Tu t'en rends pas compte? À la fin, je me fais quand même 365 euros. Comme ça.
2: Tac.
3: Ouais.
2: Gratos.
3: Et tu m'auras dit oui, parce que je trouverais toujours une bonne excuse. Oui. Vas-y, s'il te plaît, 1 euro par 2. Tu vois.
2: Vas-y, t'as pas 1 euro. Tranquille.
3: Tranquille, wesh. J'aime beaucoup, j'adore cette idée.
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1: Alors, c'est pas forcément le cas de tout le monde, hein, mais c'est vrai que beaucoup de personnes n'aiment pas entendre leur voix. C'est vrai, sur des enregistrements, en vidéo, etc.
2: Moi, je déteste.
1: Ouais, bah, tu dois être un peu habitué depuis le temps.
2: Bah, même si je suis habituée, je déteste et vraiment, je m'évite. Bah,
1: heureusement que les gens pensent pas comme toi, parce que sinon, on n'aurait pas beaucoup de succès sur RFM.
2: C'est vraiment ballot quand tu fais de la radio, ouais. D'avoir une moche voix.
1: Mais t'as pas une moche voix,
2: bah, tu racontes. Moi, je n'aime pas m'entendre, alors ni me voir, c'est encore pire.
1: Ouais, mais ça, je comprends. C'est... Mais là, autant là.
2: Bizarrement, non, toi, tout va bien.
1: Ah, moi, j'adore me... Non, mais je déteste me voir. M'entendre, ça va. Mais me voir,
2: en fait, c'est un moment un peu gênant quand vous vous écoutez. Vous savez, vous laissez un message vocal que vous avez laissé à quelqu'un. Et puis, vous vous dites, non, mais attends, c'est pas ma voix, ça. C'est pas du tout celle que vous entendez. Mais en fait, il y a une explication incroyable. C'est que quand vous parlez, votre voix, évidemment, elle arrive à vos oreilles, mais de deux façons. Par l'air, déjà, et aussi à travers les os et les tissus de votre tête. D'accord ? Donc, c'est comme si elle passait par un petit chemin.
1: De votre tête.
2: Et le deuxième chemin, celui donc des os et des tissus, de votre tête, ça donne à votre voix un son plus grave, plus chaleureux que celui que vous entendez tous les jours. Sauf que si vous vous entendez sur un enregistrement ou même à la radio, il n'y a plus cette vibration interne et donc vous entendez une voix qui est plus aiguë et finalement comme les autres l'aperçoivent. C'est ça qui est inquiétant. Elle vous paraît plus aiguë, plus étrange, presque inconnue et parfois vous ne vous reconnaissez même pas. Vous avez cette sensation ou je suis la seule c'est folle
1: vrai. Non, non, tout le monde. Tout le monde, ça prend un temps fou d'accepter la sonorité de sa voix. Quand on est habitué à l'entendre, évidemment, au bout d'un moment, on s'y fait.
2: Ouais.
1: Mais c'est vrai que c'est bizarre, c'est comme son physique.
2: Exactement.
1: Parce que quand tu te vois dans la glace, t'as pas remarqué que les gens, quand tu les regardes dans la glace, ils ont pas la même tête.
2: Mais c'est vrai en plus.
1: Oui. Et bah toi, tu te vois avec la tête de la glace, mais c'est pas ta vraie tête.
2: Exactement. Non, mais c'est quand même hyper confiant. Et toi, par exemple, tu vois qu'il bafouille beaucoup. énormément.
1: Et toi qui es complètement débile, mec super vexé. Et toi qui es complètement con, ça te fait quoi de...
2: Quand tu te réentends, et ben tu entends toutes ces hésitations.
1: Tout c'est quoi, ouais, bravo. Bien joué, vraiment.
2: Tous ces bafouilles.
1: Voilà, la preuve par le son.
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2: Alors, c'est, aujourd'hui, tu vas encore nous faire ton jeu de
3: alors,
2: Québécois.
3: J'ai senti dans le « tu vas encore nous faire » un petit peu de
2: lassitude.
3: Alors, vous savez quoi ? Tant pis, j'irai quand même jusqu'au bout de la semaine.
2: Allez,
3: parce que j'en ai trouvé encore des sympas.
2: Ah, 9h09, heure miroir, je vous dis ça, je vous dis rien.
3: Mais tu l'as déjà dit
2: Oui, je l'ai dit à 8h08, mais là, il est
3: 9h09.
2: Je pourrais peut-être même le dire à 10h10.
4: Il l'a pas dit, mais t'écoutes des voix, Jérôme.
5: Si, moi, je suis d'accord avec Jérôme.
4: Bon, allez, go.
5: On peut lancer la barre, il l'a dit.
2: Allez, n'importe quoi, la barre.
3: Bon, alors, vous connaissez le principe maintenant, puisqu'on fait ça tous les jours et que ça agace un peu Philippe. C'est-à-dire que je vous donne des titres de films qui ont été traduits en québécois, et il faut essayer de trouver le titre original en France.
2: Alors, ne regarde pas l'ordinateur.
6: Non, on a mis une feuille dessus.
5: Oui, j'ai mis une feuille parce que sinon il triche.
4: Okay. Première fois que Caroline va être honnête. Alors, vas-y.
3: Alors, si je vous dis par exemple La cloche et l'idiot.
5: Quasimodo, Notre-Dame de Paris.
3: Non, c'est un film américain, une comédie avec Jim Carrey.
4: La cloche et l'idiot.
3: Deux débiles, quoi.
2: Ah, Dumb and Dumber.
3: Merci, bravo. Bravo. Alors, Les apprentis champions.
4: C'est super dur.
5: Les apprentis champions.
4: C'est facile quand on a la réponse.
3: Bobsleigh, c'est un indice quoi.
2: Oh ouais, bah.
3: Rasta Rocket.
5: Rasta Rocket, loin, je l'ai pas vu.
3: C'est loin. Un que vous devriez trouver. Marie a un je ne sais quoi.
2: Marie a tout pris.
3: Ah, voilà, il y avait Marie dedans, donc ça forcément c'était facile. Alors qu'est-ce que j'ai? Décadence.
5: Décadence.
2: Un déca en dansant.
3: Non, c'est le film d'horreur Saw.
4: Alors, mais c'est n'importe quoi.
3: Mais celui-là est complètement nul. Il me plaît beaucoup. C'est Chérie, j'ai gonflé le bébé.
2: Chérie, j'ai rétréci les gosses.
3: Non, même pas. C'est
2: J'ai raté l'avion.
3: J'ai agrandi le bébé, mais Chérie, j'ai gonflé le bébé, quoi.
5: Ah,
4: c'est gonflé.
3: Sérieusement.
5: Ok.
3: Allez, un petit dernier pour la route. Voyage au centre de la mémoire.
2: Total Recall.
3: Ouais, bravo. Nickel.
5: Ça c'est sorti. C'est dégueulasse.
3: Ouais. Eh ben, je suis désolé, il y en aura encore demain. C'est comme ça.
5: C'est très sympa.
2: Oh, dis donc.
5: Tu peux le faire. T'as ma validation.
2: Ouais, moi aussi.
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1: 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Tout le monde gagne. 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
2: 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C'est ce qu'on vous offre dans un instant sur RFM. Julie, tu nous dis avec qui on joue ?
3: On a Julie, Anne qui habite à Corbeil-Essonne. Bonjour Anne.
1: Salut Anne.
4: Bonjour l'équipe, bonjour à tous.
1: Salut. Comment ça va ma belle?
4: Oui.
5: Bien pris.
1: Bon, et ben ça c'est chouette. Anne, tu sais que tu vas partir, hein. Voilà, ça déjà t'as gagné. Tu vas partir avec ton amoureux ou avec qui tu veux d'ailleurs. En Thalasso Spa les Flamants Roses. Tu nous entends?
4: Ah bah oui, je vous entends.
1: Alors écoute bien les deux chansons qui vont venir là maintenant et puis tu trouves le mot qu'on a remplacé bien sûr. À tout de suite Anne.
4: Bien sûr.
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0: Oui, c'est là que ça va pas passer.
1: Non.
2: Pas moche.
0: Non, ça marche très bien.
1: Bien.
2: C'est pas moche.
0: Non, très bien. Grosse progression
1: pour
0: de
1: une carrière.
3: C'est dans ma tessiture.
1: Ah ouais, pas mal. L'autotune a dû jouer. Mais...
0: oui.
3: Alors, Anne, est-ce que tu as trouvé ce qu'on a remplacé comme des débiles
0: Surtout toi, du coup.
3: Surtout moi.
4: Alors, je suis en pleine concentration, hein. Avec le fromage, et je suis une tartine.
0: Bravo, c'est gagné.
4: Ah, c'est super. Ah,
0: Anne,
4: c'est
0: génial, tu as
4: génial,
0: gagné. Et tu savais, donc voilà. Tu pars avec ton mari, ton amoureux, et qui tu vas partir?
4: Je pars avec Pedro, mon amoureux.
0: Génial, Pedro, on l'embrasse.
4: D'ailleurs, je vais l'appeler. Je pense qu'il va être super content. Bon, un petit peu déçu parce que lui aussi, il vous écoute. Et puis, des fois, de temps en temps, il tente sa chance aussi.
0: Et bah,
4: s'il m'écoute, et bah, je lui fais une grosse bise.
0: Bah, nous aussi, on l'embrasse, Pedro.
3: On vous embrasse.
0: Voilà, on vous embrasse tous les deux, Anne et Pedro. Et passez un bon week-end. Envoyez-nous une carte postale, hein, ça nous fera plaisir. Allez, on vous embrasse. Bravo, Anne, bisous.
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1: 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Je me tais.
2: Ah bah ça, je te le fais pas dire. L'horoscope de ce mercredi 10 juin, si vous êtes bélier, votre attitude positive fera toute la différence. Les taureaux, mieux organisés que d'habitude, vous pourrez accélérer la finalisation d'un projet. Si vous êtes gémeaux, c'est une journée idéale pour l'introspection. Les cancers, vous vous faites désirer, mais attention à ne pas pousser les autres à bout. Les lions, évitez les regrets. L'avenir vous réserve de belles surprises. Si vous êtes vierge, un détail il pourrait bien faire pencher une décision en votre faveur. Ne cédez pas à la facilité, les balances aujourd'hui. Scorpion, ouvrez-vous au travail en commun. Vous avez tout à y gagner. Les sagittaires, à vouloir aller trop vite, vous risquez de ralentir ce qui vous entoure. Si vous êtes capricorne, c'est une très bonne journée pour faire plaisir et profiter de l'instant présent. Nos amis verso, attention à vos paroles, elles pourraient être mal interprétées. Et enfin, les poissons, le changement ne vous séduira pas d'emblée, mais vous l'adopterez rapidement.
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2: Alors Caro, tu nous as préparé un top de quelque chose qu'il faut pas faire.
3: Non.
2: Et qu'évidemment nous on n'a jamais fait.
3: Bah, jamais
2: de la vie.
3: Je vous ai préparé un petit top des objets volés dans les chambres d'hôtel. Nous évidemment on mange pas de ce pain là.
4: Oh bien sûr.
3: Alors qu'est-ce qu'on vole dans les hôtels? Les télécommandes.
2: Oh, alors, ça
3: je vous jure, j'ai jamais fait.
2: Ah, non,
3: bah,
2: non,
3: mais
4: ça, c'est bizarre ça.
3: Donc les télécommandes sont énormément volées. Ah. Alors après là, ça commence à me parler. La vaisselle.
2: Ah, j'ai piqué des cendriers. Moi, ça m'est arrivé.
3: J'ai piqué des tasses. J'avoue.
2: Ah ouais. oui, moi aussi.
3: Ouais, ouais. Ouais. Et le mieux, c'est quand tu restes plusieurs jours dans l'hôtel, parce que tu peux piquer plusieurs tasses.
2: Oh là là.
3: Et ensuite, tu reviens chez toi, t'as 6 tasses identiques. Les stylos. Bon, ça c'est la base.
2: Ouais,
3: j'appelle même pas ça piquer.
2: Non, parce qu'ils le font exprès. Ils te donnent du stylo.
3: Ça c'est donné.
5: Il y a la marque de l'hôtel dessus.
4: Bien sûr.
5: Pour.
3: Alors un peu plus gros, les oreillers. Il y a des gens qui votent des oreillers dans les hôtels.
2: Pour faire le trajet dans le train, pour dormir dans le train, j'avais piqué un oreiller.
4: Ça va pas.
3: On est affreux. Ouais. Les couvertures, ça part aussi assez bien, les couvertures. Après, il faut avoir la place. Ça, j'avoue, j'ai jamais fait. Dans le top 3, on retrouve les petits shampoings.
2: Ah oui,
3: vous savez, les petits shampoings.
2: Oui, ça, j'en ai gaulé des kilos.
3: Mais oui, parce qu'on croit que limite, c'est pour nous.
2: Oui, parce qu'il y a des gens, ils croivent.
3: Mais sachez que c'est complètement interdit de voler les shampoings.
4: Bon. C'est interdit de voler.
3: Non, ça, franchement.
2: Alors, regarde, ce qui arrive là, Caro, je pense qu'elle l'a fait 15 fois.
3: Alors, évidemment, dans le top, sur le haut du podium, les peignoirs. Et en number one, les serviettes de toilette qui disparaissent comme ça.
2: Ah non, ça, moi, j'ai jamais fait.
3: Ouais.
4: C'est étonnant.
2: Les peignoirs, j'ai déjà été tenté, mais c'est quand même. C'est pas facile à transporter.
3: Bah, ouais, mais c'est fou, ils sont toujours moelleux, tu sais.
2: Oui, mais parce qu'elle.
3: Bien fluffy. Non,
2: mais elle part avec, Caro. Elle part avec le peignoir.
4: Bon, les coussins,
5: très discrètement. Les claquettes au pied et les peignoirs.
3: Moi, je fais un truc pire parce que moi, je scrute dans le couloir le chariot qui passe. Et à ce moment-là, vous pouvez.
2: Ah oui, tu es une vraie voleuse, toi. Ah oui, ça a ramené chez l'autre.
3: En toute impunité.
4: Caro, je sais pas, va chez Ikea, fais un truc.
2: Oui, c'est possible. Ou gagne ta vie.
3: C'est horrible.
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2: Alors bon, on va prendre le métro, on le sait tous, hein, ça peut être long, ça peut être chiant.
3: Ça peut sentir mauvais.
2: Ça, il y a des chances. Alors, pour s'occuper, chacun ses petits passe-temps. Et puis, il y en a qui lisent, il y en a qui scrollent, il y en a qui écoutent de la musique, il y en a même qui dorment, ouais. Mais il y en a d'autres.
3: Il y en a d'autres, comme cette fille qu'on va entendre dans un instant, j'adore, elle a un passe-temps légèrement intrusif, c'est vrai, et on en connaît certaines qui pourraient faire la même chose. Écoutez ce qu'elle fait dans le métro pour passer
4: le temps.
3: C'est
4: coup de gueule à passer. Est-ce que les gens qui ont des conversations là par message assez intéressantes, ils peuvent éviter de descendre du métro quand j'ai pas fini de lire? Ah oui, ma mère, mêle-toi de tes oignons. Moi, j'aime pas les oignons, ça me fait pleurer. Et dans le métro, il est vrai qu'au lieu de pianoter et de jouer à Candy Crush sur mon téléphone, j'adore adopter cette position stratégique qui est de me mettre derrière les carrés et de jeter un petit coup d'œil comme ça. Je me tiens debout et les personnes devant leur portable, elles pianotent et voilà quoi, moi ça me divertit. Mes choses préférées, c'est quand les gens ils sont en train de jouer à Hinge ou Tinder. C'est vrai que je me suis déjà fait choper par ma curiosité. Et parfois les personnes entre deux conversations intéressantes, ben, elles retournent, je sais pas, faire des stories ou des trucs comme ça. Et donc parfois il y a moi en arrière-plan comme ça, les yeux vissés sur l'écran. Après les personnes elles cachent leur portable pour plus que je lise. Et ça me rend très très triste. Ça m'est déjà arrivé de louper mon arrêt volontairement pour aller au bout d'une conversation. Je veux pas entendre ni ni, t'as pas autre chose à faire? Non, j'ai pas autre chose à faire.
2: Elle est géniale, elle est c'est super drôle cette nana.
3: C'est passionnant.
2: Ah, quand on est curieux, c'est terrible.
3: Et les gens ils disent des trucs de fou, hein, vous savez. Hein. Vraiment, quand vous jouez à ce petit jeu-là, je vous assure que vous découvrez des doses assez sympas.
2: Donc on comprend que Caro l'a déjà fait.
3: elle, c'est ma copine.
5: On l'a tous déjà fait, non?
6: Ça veut dire que Caro prend le métro.
5: Non, mais c'est super.
3: Plein d'infos dans cette anecdote.
5: Tu te rappelles ce que c'est le métro, Caro?
3: J'ai un vague souvenir. Bon, ça peut se faire partout, hein, dans le train, même sur le téléphone de ton mec, tu peux faire ça.
5: Ah oui.
2: Oui, ah bah ça vous aimez bien ça.
5: Ça m'étonne pas, ça.
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1: Et aujourd'hui, des questions sur les châteaux français, chers à Caroline Iturbide.
2: On joue avec qui, ma Julie, ce matin?
3: On accueille Cécile qui habite à Paris. Bonjour Cécile.
1: Salut Cécile.
4: Coucou toute l'équipe, salut Philippe, salut Caro, salut.
1: Comment
4: Julie.
1: Ça va, ma belle?
4: Eh ben super contente d'être avec vous.
1: Par contre,
4: je suis nulle sur les châteaux.
1: Oui, moi aussi. Mais on va t'aider. Tu vois, t'inquiète pas,
2: super.
1: Ma Cécile.
2: On va essayer.
1: T'es au boulot ou t'es chez toi?
4: Je suis en cours d'aller au boulot.
1: Ah, t'es en cours d'aller au boulot. Alors on fait vite, on ne fait pas perdre de temps. Allez, vas-y.
2: Dans quelle région se trouve le château de Chambord? Est-ce que c'est en Normandie, en Centre-Val de Loire ou en Bretagne?
4: En Centre-Val de Loire.
1: Voilà, tu vois, t'es pas nul, t'as même pas besoin d'avoir.
4: Ouais, j'y suis allée à celui-là, c'est pour ça, mais c'est tout.
1: Bon, alors celui-là, c'est fait, 300 compliqué. Déjà.
2: Combien de pièces compte le château de Versailles? Combien de pièces? 2300 pièces?
1: C'est ça.
2: 5000 ou 7?
1: Quoi? J'ai rien dit.
4: Peut-être la première.
1: Oui, c'est ça, 2300,
4: oui,
1: c'est ça.
4: Oui.
1: Bravo, gagné 400, allez.
2: Quel est le nom du château qui se trouve dans un bois à l'est de Paris?
1: Oh, ça c'est facile.
2: Est-ce que c'est le château de Vincennes, le château de Chantilly ou le château d'Angers?
4: Non, Vincennes.
1: Bravo. Allez, gagné 500
4: euros. Merci,
1: merci à la FM. Ça c'est gagné, ça c'est une bonne nouvelle, ma Cécile.
4: Ouais, c'est super.
1: Je suis ravi pour toi. Qu'est-ce que tu fais dans la vie?
4: Je suis coiffeuse.
1: Masseuse?
4: Coiffeuse, pardon.
1: C'est le bien-être des gens, quoi qu'il arrive. Quoi.
4: Exactement.
1: Et tu commences à quelle heure? À 9h?
4: Oui, tout à fait.
1: Est-ce que tu leur fais des massages?
4: Plus tôt, moi.
1: Et j'ai une question pour toi, Cécile.
2: Des massages crâniens.
1: Les massages crâniens que je déteste.
2: Ah non, moi que j'adore.
4: Je le fais avec bonheur, j'adore ça.
1: Mais il y a des gens comme moi qui n'aiment pas ça.
4: Ah oui? Oui, il y en a.
1: Ouais, moi,
4: il y en a qui
1: ne
4: veulent pas qu'on les touche trop longtemps.
5: C'est pas pratique quand t'es coiffeur. Ça ne pas toucher les gens.
4: C'est 1% de mes clients.
1: Ah ouais, voilà.
2: Mais sinon, tout le monde adore. C'est normal, c'est orgasmique.
4: Tout le monde, c'est ça.
1: On s'est
4: rarement
1: plein. Elle a pas le sens de l'abus du tout, Caro. C'est ça qui est bien. Bon, on t'embrasse fort, Cécile.
4: Merci beaucoup.
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1: Alors ce matin, Caro, tu vas nous parler de la routine qui, semblerait-il, est bon et bonne pour la santé.
2: Ouais, on entend souvent, la routine, c'est
1: la routine,
2: cool,
1: quoi, c'est le métro, routine, boulot, dodo.
2: Etc. Et souvent, la routine n'a pas bonne presse, alors que figurez-vous qu'en fait, ce serait l'un des meilleurs réflexes pour garder un cerveau en bonne santé. Je vous explique. Ouais, c'est encore nos amis chercheurs qui ont fait des études menées sur des milliers d'adultes pendant 3 ans, donc c'est quand même une étude assez poussée. Et figurez-vous que les personnes dont le rythme quotidien est le plus régulier présentent un risque de démence jusqu'à 2,5 fois plus élevé que celles qui ont des habitudes plus régulières. Donc quand on a un rythme irrégulier, qu'on se lève pas à la même heure, qu'on se couche pas à la même heure, qu'on connaît pas trop son emploi du temps, on a en fait une possibilité de devenir totalement fou.
1: Mais est-ce qu'on se fait pas moins chier? c'est la bonne question quand même, non?
2: Alors effectivement, peut-être que le prix à payer, c'est celui-là. J'en sais rien. En tout cas, ce qu'ils disent, c'est pas qu'il faut avoir une vie réglée comme
1: t'es
2: ça.
1: T'es pas
2: à
1: fou,
2: la minute,
1: mais tu t'emmerdes.
2: Qu'est-ce que tu préfères? Alors, tu préfères. Il faut avoir des repères fixes. Comme par exemple, se lever, prendre son premier repas ou même se coucher quasiment à la même heure.
1: Ah bah nous, là, pour le coup, on est à l'abri de la démence.
2: On coche les cases.
1: Ah, on coche les cases.
2: Et en fait, les chercheurs expliquent que notre cerveau fonctionne comme une sorte de petite horloge interne qui dépend de cette régularité pour bien gérer le sommeil, la mémoire, les mécanismes de récupération. Et en fait, si vous faites en gros complètement n'importe quoi, vous devenez taré. Ouais. Je me demande si quand même...
1: Mais c'était avant. C'était avant la matinale. J'étais peut-être devenu taré
2: toi,
1: avant.
2: C'est quand même un capital folie assez élevé.
3: Inépuisable, j'ai envie de dire.
1: Ah, ok, très bien. Ah, on est dans les attaques perso. Ça va se régler.
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2: Vous écoutez Estelle, te rencontrer encore.

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2: Bon réveil, il est 5h. Allez, c'est parti pour le meilleur du meilleur des réveils. Bienvenue à vous, c'est Vincent Richard. On ouvre les yeux et on s'écoute tout de suite. Ginny Lynn, le dilemme sur RFM.

0: Ed Sheeran et Cameron sur RFM.
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0: Un petit best-of juste avant l'arrivée du meilleur des réveils de Philippe Lelouch et de Caro, évidemment. 6h, 10h, l'émission qu'il vous faut pour bien ouvrir les yeux et être de très très bonne humeur, évidemment. Et dans le meilleur des réveils, Caro répond à des questions au pourquoi. Et d'après vous, pourquoi la plupart d'entre nous supportons pas notre voix? Eh bien, écoutez la réponse.
2: Pourquoi?
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3: Alors, c'est pas forcément le cas de tout le monde, hein, mais c'est vrai que beaucoup de personnes n'aiment pas entendre leur voix. C'est vrai, sur des enregistrements, en vidéo, etc.
4: Moi, je déteste.
3: Oui, bah, tu dois être un peu habitué depuis le temps.
4: Bah, même si je suis habitué, je déteste et vraiment, je m'évite. Bah,
3: heureusement que les gens pensent pas comme toi, parce que sinon, on n'aurait pas beaucoup de succès sur RFM.
4: C'est vraiment ballot quand tu fais de la radio, ouais. D'avoir une moche voix.
3: Mais t'as pas une moche voix,
4: bah, tu racontes. Moi, je n'aime pas m'entendre, alors ni me voir. Me voir, c'est encore pire.
3: Oui, mais ça, je comprends. Mais là, autant là.
4: Bizarrement, non, toi, tout va bien.
3: Ah, moi, j'adore me... Non, mais je déteste me voir. M'entendre, ça va. Mais me voir,
4: en fait, c'est un moment un peu gênant quand vous vous écoutez. Vous savez, vous laissez un message vocal que vous avez laissé à quelqu'un. Et puis, vous vous dites, non, mais attends, c'est pas ma voix, ça. C'est pas du tout celle que vous entendez. Mais en fait, il y a une explication incroyable. C'est que quand vous parlez, votre voix, évidemment, elle arrive à vos oreilles, mais de deux façons. Par l'air, déjà, et aussi à travers les os et les tissus de votre tête. D'accord? Donc, c'est comme si elle passait par un petit chemin.
3: De votre tête.
4: Et le deuxième chemin, celui donc des os et des tissus, issu de votre tête, ça donne à votre voix un son plus grave, plus chaleureux que celui que vous entendez tous les jours. Sauf que si vous vous entendez sur un enregistrement ou même à la radio, il n'y a plus cette vibration interne et donc vous entendez une voix qui est plus aiguë et finalement comme les autres l'aperçoivent. C'est ça qui est inquiétant. Elle vous paraît plus aiguë, plus étrange, presque inconnue et parfois vous ne vous reconnaissez même pas. Vous avez cette sensation ou je suis la seule folle?
3: Non, tout le monde. Tout le monde, ça prend un temps fou d'accepter la sonorité de sa voix. Quand on est habitué à l'entendre, évidemment, au bout d'un moment, on s'y fait.
4: Ouais.
3: Mais c'est vrai que c'est bizarre, c'est comme son physique.
4: Exactement.
3: Parce que quand tu te vois dans la glace, t'as pas remarqué que les gens, quand tu les regardes dans la glace, ils ont pas la même tête.
4: Mais c'est vrai en plus.
3: Oui. Et bah toi, tu te vois avec la tête de la glace, mais c'est pas ta vraie tête.
4: Exactement. Non, mais c'est quand même hyper confiant. Et toi, par exemple, tu vois qui bafouille beaucoup, qui hésite énormément.
3: Et toi qui es complètement débile, mec super vexé. Et toi qui es complètement con, ça te fait quoi de...
4: Quand tu te réentends, et ben ouais. Tu entends toutes ces hésitations.
3: Tout c'est quoi, ouais, bravo. Bien joué, vraiment.
4: Tous ces bafouilles.
3: Voilà, la preuve par le son.
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0: Wasn't Me et Shaggy sur RFM.
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0: Et d'ici une trentaine de minutes, ce sera le meilleur des réveils qui porte très très bien son nom avec Philippe Lelouch et avec Aro. 6h, 10h, évidemment, ne pas rater. Dans le meilleur des réveils, il y a les héros. Le héros de Caroline, hier matin, c'était quelqu'un franchement qui a eu une idée de génie.
2: Dans la vie, on croise toutes sortes de héros. 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
1: 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Alors, qu'est-ce qu'on a aujourd'hui sur RFM ?
3: Un mec plutôt malin, qui avait flairé bien avant l'heure le système du financement participatif. Quoi.
4: Son idée est géniale, et vous allez voir, franchement, je peux la reprendre à tout moment. Parce que, par exemple, si je te demande un centime, Philippe, tu me les donnes ?
3: Non.
5: Oh. Non, c'est pas un bon exemple.
3: C'est pas un bon exemple.
4: Jérôme, un centime, tu me les donnes ?
5: Non plus, mais bon, c'est
4: mais
5: pas
4: vous
5: grave.
4: Êtes vraiment des rats. Mais c'est horrible de bosser avec vous. Je vous raconte l'histoire. C'est un étudiant américain de 18 ans qui rêve d'aller à l'université, mais un gros problème se dresse devant lui, puisqu'en fait, il doit trouver pas qu'un peu, hein, 28 000 dollars.
3: Ah non, aux États-Unis, c'est de l'argent, oui.
4: Ouais. Il doit trouver 28 000 dollars pour financer ses 4 années d'études, et lui, il n'a que 2500 euros en poche. Il s'appelle Mike, et il a une idée hyper simple, mais très très maligne. Il va demander un centime à 2,8 millions de personnes. Il se dit, qui refuse un centime ? À part vous, là, en studio, qui me donnerait mais rien. Je veux dire, sinon, normalement, tu donnes un centime.
3: Si on aurait eu raison, parce que vu la longueur de tes études, on aurait perdu de l'argent.
4: C'est peut-être pas très rentable, mais bon. Donc lui, il va demander un centime à 2,8 millions de personnes. Pour faire connaître son projet, il contacte un chroniqueur qui est très célèbre aux États-Unis qui s'appelle Bob Green. Ses articles sont publiés dans près de 200 journaux à travers tous les États-Unis. Et son appel est relayé dans la presse. L'histoire touche des milliers de lecteurs. Résultat, il y a plus de 77 000 lettres qui arrivent chez lui, accompagnées de dons de toutes sortes. Il y a même des gens qui donnent 2 centimes. Ou 5 centimes, ou 10 centimes. Et grâce à cette incroyable chaîne de solidarité, eh ben, il atteint son objectif. Il récolte même plus d'argent que nécessaire. Il obtient son diplôme. Et son histoire a fait le tour du monde jusqu'à ce qu'on en parle aujourd'hui sur RFM. J'aime beaucoup.
3: Tu te rends compte, nous, on est 69 millions de Français.
5: Ouais.
3: Si chaque Français me donnait un centime, ça me ferait 690 000 euros. Et entre nous, franchement, ça ferait souffrir personne.
5: Mais non, personne.
3: Moi, ça me ferait du bien.
4: C'est un dollar.
3: Donc les gens, un centime.
4: Même je te taxe, moi, 1 euro par jour. Tu t'en rends pas compte. À la fin, je me fais quand même 365 euros. Comme ça.
3: Tac.
4: Ouais.
3: Gratos.
4: Et tu m'auras dit oui, parce que je trouverais toujours une bonne excuse. Oui. Vas-y, s'il te plaît, 1 euro par 2. Tu vois.
3: Vas-y, t'as pas 1 euro. Tranquille.
4: Tranquille, ouais.
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0: Le meilleur de la musique sur RFM dans le meilleur du meilleur des réveils avec Paul Young, Come Back and Stay.
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0: Exactement, jusqu'à 6h. 6h, l'heure à laquelle évidemment vous allez retrouver nos petits loulous qui sont arrivés d'ici une vingtaine de minutes. Hein, Philippe Lelouch et Caro Iturbide pour le meilleur des réveils, bien sûr. Et Caro qui a son propre journal, elle nous parle de pas mal de choses et notamment, alors ça c'est vachement intéressant, d'une bactérie qui serait dans nos jardins et qui serait très bonne pour nous. Écoutez.
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2: Alors, Caroline, qu'est-ce que c'est que cette bactérie qui se trouve dans notre jardin et qui nous fait du bien?
3: C'est la Mycobacterium vaccae, figure-toi.
2: Oh.
3: Ouais.
2: Ça, c'est vaccae. Vaccae.
3: Vaccae.
2: Oui, parce que oui, vaccae, bah... c'est pas très latin. Hein. Vaccae. Vaccae. Vaccae.
3: J'ai plus la ref de mes cours de latin quand j'étais en sixième. C'est une bactérie au nom un petit peu compliqué, c'est sûr, mais non, qui pourrait avoir des effets étonnants sur notre morale. En fait, en jardinant, ou simplement même si vous êtes juste en contact avec de la terre, cette bactérie, sachez-le, elle peut pénétrer dans notre organisme par la peau ou par la respiration et une fois à l'intérieur de notre corps, elle stimulerait certaines cellules du système immunitaire et elle favoriserait aussi la production de sérotonine. Je vous en parle souvent de la sérotonine, cette fameuse hormone du bien-être.
2: Qui nous fait du bien.
3: Qui nous fait du bien. Donc, à la clé, moins de stress, une anxiété qui diminue, une sensation générale d'apaisement. D'ailleurs, c'est pour ça probablement hein, que les gens disent qu'ils adorent jardiner. Ils ne savent pas trop pourquoi, mais en fait, si ça se trouve, ils respirent cette bactérie et ce qui fait qu'ensuite, vous vous sentez hyper bien. Donc, quand on n'a pas de jardin, comment on fait?
2: Bah on va se balader en forêt.
3: Bah, par exemple. Ou même dans un parc, hein, ça marche.
2: Bah, dans un parc.
3: Tu vois?
2: Oui.
3: Chez quelqu'un qui a un petit.
2: Ou chez quelqu'un qui a un jardin.
3: Un petit lopin de terre.
2: Oui.
3: Vous allez simplement prendre de la terre, comme ça, vous la respirez. Et normalement, vous devriez vous sentir un petit peu moins déprimé. Voilà. J'adore cette histoire.
2: Oui, mais ça fait du bien. C'est vrai que d'aller se balader en forêt, dans le maquis, tout ça, c'est vachement agréable.
4: On l'a fait un petit peu en Corse, la semaine dernière.
2: On
3: se sentait tout de suite mieux, c'est fou.
2: Oui.
3: Hein.
2: Ouais.
3: T'imagines, les gens, ils vont sniffer de la terre, là. Ils vont zéro là. Caro, elle a dit qu'il fallait,
2: oui,
3: il fallait respirer.
2: Elle pense qu'elle a un impact monstrueux sur la population, c'est qui est dingue.
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0: RFM, le meilleur de la musique avec à l'instant Alain Souchon et l'amour à la machine pour vous laisser, puisque dans 10 minutes à peu près, vous retrouvez évidemment enfin, qu'est-ce que c'est cool de les retrouver, Philippe Lelouch et Caro qui sont en plein bavardage. Alors je sais pas ce qu'ils sont en train de se raconter, peut-être qu'ils vont nous dire ça dans quelques instants à l'antenne. En tout cas, vous les retrouvez évidemment de 6h à 10h sur RFM. 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Voilà, je vous embrasse bien fort en tout cas. La suite du meilleur de la musique en attendant de les retrouver avec Madonna et avec Rockmel et Michael Jackson. Et moi, je vous retrouve à 10h en pleine forme pour évidemment la suite du meilleur de la musique. Je vous embrasse. Prenez soin de vous et des autres. C'était Vincent Richard. À tout à l'heure et bon meilleur des réveils.
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0: Il fait frais mais beau. Le ciel est bleu déjà à Paris. Ça va pas durer. Hein. Aujourd'hui, ils annoncent un temps mitigé, mais après, il semblerait que ce week-end, ça y est, on va enfin rentrer dans le printemps chaud, chaud, chaud.
1: Bah, il serait temps quand même. Hein.
0: Il serait quand même temps au mois de juin. Mais bon, la vie est belle. On est content d'être là. Hein.
2: Mais grave. Oui,
0: voilà,
2: mais
0: on est bien réveillé. On se réveille avec le soleil. Maintenant, c'est quand même beaucoup plus agréable que l'hiver. Hein, mon Lulu.
3: Ouais.
0: T'as décidé si ce week-end t'allais à Disney? Non, pas encore.
2: Je vous dirai peut-être demain. Je vais réfléchir.
4: Aujourd'hui, peut-être, ou alors demain. Mais il a enlevé sa polaire. Il avait quand même six mois sur le dos.
2: Pour être très honnête, je l'ai, elle est dans le bureau.
0: Je ne vous ai
2: pas fait l'affront de vous la porter ici parce que j'ai remarqué qu'il y avait un rejet de cette polaire.
0: Il y a un rejet.
2: Donc elle est dans le bureau, voilà.
0: En tout cas, on est là, on va tout de suite, on va écouter les infos, bien sûr. Et juste après, ça y est, on est avec vous jusqu'à 10h, c'est le meilleur des réveils. Et on est ravis de vous accompagner. À tout de suite sur RFM.
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0: Et les infos vous sont présentées ce matin par Laurent Julez. Bonjour Laurent.
5: Bonjour Philippe, bonjour à tous. Le ciel va se charger ce matin au nord de la France, pendant que le sud va dérouler un soleil sans complexe. Les températures vont trancher net entre les deux. Rendez-vous dans deux minutes pour le point complet. C'est la chenille qui redémarre après une journée de grève très suivie à la SNCF. Les syndicats de cheminots veulent maintenir la pression. Ils se retrouveront aujourd'hui pour décider d'une nouvelle journée d'action. La direction, elle, reste silencieuse et renvoie toute discussion au 23 juin, date prévue pour une table ronde sur la réorganisation et la création des filiales qui inquiètent fortement les cheminots. Patrick Bruel échappe à la détention. Le chanteur est ressorti libre hier soir du tribunal de Nanterre. Malgré les réquisitions du parquet, il réclamait son incarcération. Mis en examen dans 4 dossiers de violences sexuelles et placé témoin assisté dans 4 autres, il reste sous contrôle judiciaire strict. Interdiction de quitter la France, pas de contact avec les plaignantes, obligation de soins et une caution de 500 000 euros. Jour de trac pour les candidats au bac à 8h. Plus de 500 000 élèves de première vont ouvrir le bal avec l'épreuve anticipée de français. 4 heures pour une dissertation, un commentaire ou une contraction essai selon la filière. Cette année, les correcteurs sont invités à se montrer plus exigeants sur l'orthographe, la syntaxe et les accords. Les Bleus du foot sont bien arrivés à Boston. Ils ont été accueillis hier soir par une centaine de supporters lorsqu'ils ont pris leur quartier dans leur hôtel du centre-ville où ils restent pendant toute la compétition. Elle débute aujourd'hui, cérémonie et match d'ouverture entre le Mexique et l'Afrique du Sud. Les Français ont 6 jours pour se préparer avant d'affronter le Sénégal. La météo pour terminer, une France coupée en deux, celle qui frissonne et celle qui rayonne au nord de la Loire. Les nuages vont progressivement s'installer avec des pluies en première ligne de la Normandie à l'Île-de-France. La Champagne-Ardenne finira par se faire éclabousser en soirée en bas de la carte, des éclaircies du soleil, 6 à 13 degrés en général ce matin.
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5: Et c'est donc le jour J pour le mondial. Et pendant que la planète foot s'échauffe, beaucoup continuent un autre sport national, remplir l'album Panini. Cher Philippe, je suis sûr que vous en aviez un quand vous étiez petit. Cette année, il a pris du volume. 48 équipes, 980 vignettes à coller et des paquets parfois aussi introuvables qu'un but de la tête de N'Golo Kanté. Côté produits dérivés, c'est l'avalanche entre t-shirts, ballons, peluches et des Funko Pop version bleue avec Mbappé, Dembélé ou Koundé. Pour jouer à la maison, un Monopoly Coupe du Monde débarque aussi. Pas de rue, mais des matchs mythiques à acheter et à échanger. Enfin, en librairie, il y a plusieurs ouvrages à retrouver, notamment celui de Gilles Vessière, ancien arbitre international. Il vient de publier Monsieur l'arbitre. C'est une plongée dans les coulisses, pression, décision à la milliseconde, coulisses de la VAR et surtout les valeurs qui l'ont guidé. Un témoignage rare sur un métier souvent critiqué. C'est aux éditions Vaillant. Ça s'appelle Monsieur l'arbitre et c'est à présent l'heure de donner le coup d'envoi du meilleur des réveils.
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0: Bonjour, bienvenue sur FM, je suis Philippe Lelouch, c'est le meilleur des réveils, c'est tous les jours de 6h à 10h. Et nous sommes le jeudi 11 juin, ça y est, Laurent vient de l'annoncer, et vous qui êtes partout, vous avez entendu, ça y est, ce soir c'est le lancement de la Coupe du Monde de foot.
2: Oh là là.
0: Voilà, et ce soir ça démarre par Afrique du Sud et Mexique.
4: Wow. Qui va regarder?
2: Un peu tout le monde quand même, je pense.
4: Non, alors moi, pas du tout.
2: Ah ouais,
0: non, je crois pas que je vais regarder non plus.
2: Ah, le premier match quand même.
0: Non, c'est... de l'équipe de France, oui, mais
2: oui,
0: là,
2: évidemment.
1: Mexique, quoi, sérieux.
4: Mexique, Afrique du Sud. Pas. Bon, bah, écoute, non, mais attends, chacun.
0: Mexico, Mexico. Pas mal, non, dès le matin. Oh la vache, à 6h, quelle voix on a à 3. Non, bah voilà, non, ce soir, je vais plutôt aller dîner avec des copains. Moi, les restos vont être un peu vides, ça va être cool, ça va être sympa.
4: Bon, ça donne le ton, hein. Y a plein de choses qui vous attendent aujourd'hui dans l'émission, en tout cas. Par exemple, on va devoir choisir entre 3 intros musicales absolument mythiques. C'est-à-dire, vous entendez les premières secondes, vous savez déjà ce qui vous attend. Ça, ce sera dans notre Il ne peut en rester qu'un. Et puis sinon, je vais vous dire, tiens, en parlant de Coupe du Monde, combien il faut débourser pour voir votre nom apparaître sur les écrans, vous savez, pendant la Coupe du Monde.
1: Ah, dans les stades?
4: Ouais.
1: Ah oui, okay.
4: Ouais.
0: Ah, ça se paye, ça?
4: Bah oui, rien n'est gratuit.
0: Non, non, mais je veux dire, ça existe. Tu savais même pas que ça existait.
1: Bah, c'est un nouveau truc qui a sorti la FIFA pour avoir encore un peu plus d'argent. Parce qu'ils n'ont pas beaucoup d'argent, la FIFA.
2: Ouais, ils sont un peu pauvres, les pauvres. Ouais,
0: un peu pauvres, comme dit mon Lulu. Allez.
4: On se réveille en musique?
0: Bah oui, Green Day, Boulevard of Broken Dream. Ça, c'est sur RFM.
4: Ça réveille.
0: C'est maintenant, ça réveille. On est bien, on est ensemble jusqu'à 10h et on vous embrasse.

0: 6h08 sur FM, le tube qui arrive. Vous rappelez tellement de trucs, c'était MC Hammer avec You Can Touch This. Ça parlait de la drogue, faut pas y toucher. Mais tout de suite, c'est le chiffre du jour.
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0: Alors, tu le disais il y a quelques minutes, Caro, on peut payer, disons, pour voir son nom pendant la Coupe du Monde de foot.
3: Ouais, ce qui peut quand même être assez sympa. Moi, ça me rappelle le Club Dorothée.
0: C'est
3: sauf
0: ça.
3: Que c'était gratuit. Ton nom apparaît sur
0: le Club
3: comme...
0: Dorothée.
3: Bah, oui.
0: La FIFA a dû s'inspirer du Club Dorothée.
3: Mais écoute, pourquoi pas.
0: Bah, on sait
4: gratuit,
0: pas, oui.
4: Mais il fallait s'inscrire, il fallait avoir la carte du club. C'était pour ton anniversaire.
3: Exactement.
4: Le jour de ton anniversaire, tu voyais ton nom défiler au générique.
3: Ouais. Enfin,
0: j'étais déjà trop vieux.
3: Et c'était vraiment genre, t'étais une star. Sauf que là, donc c'est pas du tout gratuit, c'est 69€. 69€ pour voir votre nom apparaître quelques secondes seulement sur les écrans géants de la Coupe du Monde 2026. La FIFA vient de lancer dans cette espèce d'opération qui s'appelle le Super Shout Out. Et donc, ça permet aux supporters d'afficher leur prénom, leur nom, leur pays dans les stades du mondial organisé aux États-Unis, au Canada et au Mexique. Donc, évidemment, tout le monde s'est mis à critiquer la FIFA parce qu'ils se disent c'est une nouvelle source de revenus pour la FIFA qui est déjà bien.
0: Il y a de l'argent quand même.
3: Non, moi je suis d'accord. Ça me semble pas anormal que ce soit. Et je trouve ça pas très cher. Voilà, je trouve pas ça hyper cher.
4: Ça dépend quelle est la typo de ton nom, quoi. Si c'est un truc écrit en tout petit qui défile comme un générique de Marvel,
5: c'est vrai.
4: Voilà, quoi.
5: Non, bah, ouais, moi, si je paye, je veux que le nom il s'est écrit partout, que le speaker écrit Lucas.
0: Voilà,
3: c'est pas ça.
0: Oui, c'est ça.
5: Lu. Ah ouais, voilà.
3: À ce prix-là, c'est vrai que t'as pas intérêt à cligner des yeux au moment où ton nom passe à l'écran parce qu'après, c'est foutu. Mais bon, voilà. Je trouve pas ça excessivement cher pour une expérience comme celle-là.
0: Oui,
3: si je peux me permettre.
4: On devrait envoyer quand même 69€ pour avoir le meilleur des réveils.
5: Ah oui, c'est pas ça.
0: Bah, je pense que ça, c'est interdit.
4: Bah non.
0: Ça doit être que des noms. Bah, ils doivent autoriser que les noms.
4: Alors. On mettra Michel le meilleur des réveils.
5: Monsieur des réveils, de son
0: Monsieur
5: prénom
0: des
5: meilleur.
0: Réveils, meilleur. Jean meilleur des réveils, voilà, oui, c'est vrai, absolument.
5: Ah ouais.
0: Mais ça peut tout. Hey, est-ce que c'est vraiment utile? Est-ce que vous pensez pas que le monde entier sait déjà qui nous sommes? Est-ce qu'il y a besoin de communiquer davantage?
5: Ah, c'est pas faux.
3: Je pose la question. Et la question, la réponse est oui, c'est utile.
0: On va écouter de la musique encore maintenant. MC Hammer, ça fait très longtemps qu'on n'a pas entendu ça, Lulu, non?
5: Oui.
0: Tu l'as déjà passé sur tes platines?
5: Oui, absolument.
0: Ah bon?
5: On va faire chauffer les vinyles.
0: Allez, fais chauffer le vinyle, envoie-nous du bon son. MC Hammer, vous êtes sur FM, il est 6h11. On est ravis d'être avec vous dans le meilleur des réveils jusqu'à 10h. À tout de suite.
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0: 6h15 sur FM. Ce matin, dans le zapping, on va retrouver une jeune fille qui nous racontera comment elle a menti, mais sans le vouloir, vraiment, à un contrôleur de bus.
1: Et puis, il ne peut en rester qu'un aujourd'hui. On va tenter de départager trois intros excellentes de morceaux iconiques. Je sais que vous avez jamais ces mots.
0: Iconique.
1: Iconique. Trois intros, vous entendez les premières notes et vous savez exactement ce qui va suivre.
0: Et puis, de la zik, comme on n'en fait plus. Hein, Amy Winehouse, Rehab, vous êtes sur FM. On est ensemble jusqu'à 10h. Stay with us, on vous embrasse.
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0: 6h21 sur RFM. Gilbert Montagnier va arriver avec moi. On va s'aimer.
1: Génial.
0: On adore. Bah oui, on adore. Alors bougez pas. Hein.
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0: Faut qu'un morceau soit majeur, hein, pour que dès les premières notes, on sache de quoi il s'agit tout de suite.
4: Ah oui.
0: Et ben là, en l'occurrence, on va parler de trois morceaux comme ça qu'il va falloir départager. Dès les premières notes, on sait de quel titre il s'agit. On va garder la meilleure intro, enfin le meilleur titre, en gros. J'ai déjà, moi, j'ai la liste. Je sais déjà ce que Caro va prendre.
1: Ah bon ?
0: Ah oui. Ah bah oui. Alors ça, je peux l'écrire sur un papier.
1: Alors écris-le sur un papier.
0: Tiens,
1: ça,
0: je l'écris sur un papier.
1: J'adore ce genre de jeu pour voir si tu me connais.
0: Ok. Et, mais avant, ma petite Julie, comment
5: oui.
0: ça va ?
5: Ah bah ça va super bien. Je suis au taquet.
1: Avec comme d'habitude, hein, Juju, c'est vraiment le soleil de cette émission. Avec qui on joue pour nous départager?
5: On accueille Émilie qui habite à Toulouse. Bonjour Émilie.
6: Bonjour l'équipe, comment ça va?
0: Eh ben ça va, c'est à nous de te demander ça. Comment tu vas ma belle?
6: Oh mais super, j'attaque bien la journée avec vous.
0: Oh, c'est trop mignon, si tôt à 6h22 de jouer avec nous. On t'en remercie. Alors t'as compris, hein, trois intros majeures. C'est toi, oui. Au bout du compte, t'auras encore raison. Mais nous, on va jouer avec toi. Allez, on commence, mon Lulu.
4: Ah oui.
0: Another one bite the dust. Ça c'est Queen, voilà, dès les premières notes, hein, on sait. Deuxième intro, Maniac, direct.
4: Ah, est pas mal.
1: Eh ouais. Tu vois tout de suite les guêtres et le oui. legging.
4: Effectivement.
0: Et le troisième.
4: Ah là là. Bah, tu sais qu'il va faire
0: un whisper.
1: Là, tu sais qu'il va se passer un truc.
0: Ah, tu sais que c'est bonne ambiance. Ah. Vous dansez, mademoiselle?
1: Ah, non. Bon. Là, tu sais que ça va déraper à tout moment. Cooper, George Michael. Oh là là. Alors, c'est trois styles complètement différents. Ouais. Je vous rappelle que Philippe Lelouch a marqué sur un petit papier dernier mondo, hein, celui que j'allais choisir. On va voir s'il me connaît bien. Donc, je parlerai en dernier dans l'équipe.
4: Okay,
1: Lucas, tu choisis quoi?
7: Moi, c'est Queen. Le début, il est trop fort.
4: C'est John Deacon à la basse. D'ailleurs, c'est lui qui impose le morceau. Enfin, qui dit tiens, j'ai eu une idée. Et bim, bim, bim, c'est son truc.
1: Vous me dites ce que vous en pensez, les gars. Jérôme, tu choisis quoi?
8: Alors, moi, je vais sur George Michael. Oh, mais c'est trop de souvenirs, quoi. Tu sais, les slow avec les bras tendus. Ah, bah... Et puis, plus ça avance, plus tu resserres. Plus
0: je parlerai. Donc, moi, je vais choisir. J'adore tous ces intros, mais je vais choisir Another One Bite the Dust. Parce que, évidemment, c'est Queen. Et on est fan. Et maintenant, Caro. Regarde bien, Lulu. Regarde Lulu, hein. Regarde-moi.
1: Tu sais que ça me met le stress, ce truc. Bon, moi, je vais. Franchement, j'hésite entre deux, mais je vais choisir Careless Whisper. On pourrait jouer aux amours.
8: Philippe
1: sur
8: Philippe avait écrit Careless Whisper. Alors, sur la feuille de papier.
7: Ça, c'est
8: témoigné.
7: Très impressionnant.
0: T'as vu?
7: Ah ouais, là.
0: Bah, oui, bah.
1: George Michael, bah oui, moi, je suis d'accord avec Jérôme. Ça rappelle plein de belles choses. Pour nous départager, alors.
0: Pas pour nous départager, bah, c'est elle qui va avoir.
1: Oui.
0: Raison.
1: Bien sûr.
0: Julie, July.
1: Qu'est-ce que tu choisis?
8: Émilie.
0: Émilie, pardon.
1: Émilie,
0: pardon.
7: Non, mais appelle-la comme tu veux.
0: Alors, Émilie.
6: Je peux répondre au prénom de Julie aussi.
0: Non, ma belle.
6: Non, moi, c'est Queen aussi.
0: Bien.
6: Ça va partir directement.
0: Eh oui.
1: Je comprends.
0: Bah oui, ça rappelle trop de choses, Queen. C'est vraiment c'est un morceau emblématique. Merci, Émilie, vraiment, du fond du cœur d'avoir joué avec nous ce matin. C'est trop mignon. On
6: avec
0: te fait
6: plaisir,
0: plein de bisous
6: journée.
0: Au soleil.
1: On t'embrasse.
0: Bisous.
1: La musique
6: gros
1: continue.
6: Bisous.
0: Gilbert Montagnier, on va s'aimer. C'est maintenant, c'est sur FM. Ça aussi, ça devrait vous aider à bien vous réveiller. Ça met la patate, ce morceau. À tout de suite sur FM. On est ensemble jusqu'à 10h.

0: J'adore, définitivement, hein, j'adore Gilbert Montagnier, vraiment.
1: C'est un rêve, ah ouais, franchement, ça met la pêche, c'est génial.
0: Ça met la patate. Surtout, restez bien avec nous, hein, le zapping à suivre avec une femme qui a fraudé dans le métro il y a quelques années et qui vraiment est presque repentie, voilà. Et les infos à 6h30 et Pink avec Who Knew. Tout ça, c'est bon, bah, c'est sur RFM, hein. Restez avec nous, on vous embrasse.
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12: 6h32 sur RFM.
0: Les infos vous sont présentées par Laurent Julès. Salut Laurent.
13: Bonjour Philippe, bonjour à tous. La journée débute bien, mais finalement le temps va se dégrader au nord. Tandis que le sud profitera d'un soleil bien installé, les températures suivront cette fracture météo. Rendez-vous dans 2 minutes pour vos prévisions. Patrick Bruel évite la détention provisoire après 48 heures de garde à vue. Le juge des libertés a refusé la demande du parquet. L'artiste de 67 ans est mis en examen pour viol, tentative de viol, agression et harcèlement sexuel. 4 dossiers ont été retenus contre lui. Il reste sous contrôle judiciaire renforcé et devra justifier de soins psychologiques. Ses avocates affirment qu'il se tient prêt à répondre aux enquêteurs. Le bac et les premières copies de français vont s'ouvrir à 8 heures ce matin pour plus de 500 000 lycéens. 4 heures face à une dissertation, un commentaire ou une contraction essai selon la filière. Cette session s'annonce plus exigeante. Orthographe, grammaire, ponctuation, tout comptera dans cette épreuve de COEF 5. Les élèves enchaîneront demain avec les maths. Nouvelle étape sur Parcoursup, la phase d'admission complémentaire ouvre aujourd'hui. Elle permet aux lycéens et étudiants en réorientation de formuler jusqu'à 10 nouveaux vœux dans des formations où il reste des places. Cette phase s'adresse notamment à ceux qui n'ont eu que des refus ou qui veulent tenter une formation plus attractive. Il est surnommé le disciple de Dominique Pellicot. Un homme de 39 ans est jugé à partir d'aujourd'hui à Lyon pour viol par soumission chimique. Il est accusé d'avoir violé sa compagne à plusieurs reprise alors qu'elle était sous sédatif. Selon la conclusion des enquêteurs, ce Lyonnais avait pris contact avec l'instigateur des viols de Mazan. Il voulait des conseils pour endormir sa conjointe avant d'en abuser. Il risque 20 ans de prison. Interdire les réseaux sociaux aux moins de 16 ans, c'est la volonté du gouvernement au Canada. Il estime que ces plateformes, comme certains robots conversationnels dotés de l'intelligence artificielle, exposent les jeunes à l'anxiété, à l'isolement et à des contenus dangereux. À quelques heures du coup d'envoi du monde, la direction direction de la police nationale. Appel à la vigilance, certains matchs pourraient provoquer des débordements sur tout le territoire. La DNSP cite notamment les rencontres de la Tunisie, du Maroc, de l'Algérie, du Sénégal ou encore du Portugal, de la Turquie et de l'Iran. Des rassemblements spontanés sont possibles, mais aussi des rodéos urbains ou encore des tirs de mortiers. L'équipe de France de foot, elle, a posé ses valises hier à Boston. Elle a été accueillie par une centaine de fans déchaînés. L'hôtel est entièrement privatisé pour l'équipe qui veut y rester jusqu'au 19 juillet, jour de la finale.
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1: Et une France encore partagée en deux aujourd'hui, avec au nord des nuages qui vont gagner du terrain, de la pluie annoncée.

0: autour du pourtour méditerranéen aujourd'hui.
1: Bientôt, le zapping arrive avec une jeune fille qui a fraudé dans les transports mais qui s'est fait aider par sa mère pour échapper à une amende. Allez, ce sera juste après Pink. On est sur FM. Bonjour.

0: 6h38 sur AFM. Si vous venez de vous habiller, c'est pas impossible que ce titre vous donne envie de vous redéshabiller. You can leave your head down, c'est Joe Cocker. Souvenez-vous, c'était 9 semaines et demie. Ouais. Mais avant, c'est le zapping.
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0: Alors normalement, quand on est petit, nos parents, vos parents, vous ont appris à ne pas mentir. Hein, c'est oui. Toujours ce qu'on continue d'apprendre aux enfants. Mais visiblement, il y a des petites entorses au contrat.
3: C'est un peu la théorie. On a trouvé une jeune femme qu'on va écouter dans un instant, à qui est arrivée une drôle d'histoire en fraudant dans un bus.
4: Exactement.
3: Jérôme.
4: Alors, c'est pas bien, hein, il faut pas le faire. Mais cela dit, cette jeune fille a assumé, elle a fraudé, elle s'est fait contrôler. Elle a dit « Ok, bah, je donne mon identité, mon nom, mon prénom, mon adresse et même le numéro de téléphone de sa maman. » Et du coup, le contrôleur a appelé sa maman.
5: Et il appelle ma mère. Ah, je viens de contrôler votre fille. Elle a pas payé le bus. Est-ce qu'elle s'appelle vraiment Salima? Est-ce que c'est son nom de famille? Est-ce qu'elle habite là? Et ma mère, elle lui dit, non, elle vous a menti. Elle s'appelle pas comme ça. Voilà comment elle s'appelle. Elle a commencé à inventer un autre prénom. Elle habite à cette adresse-là. Et c'est une catastrophe qu'elle a fait. Le contrôleur, il raccroche. Et il commence à me crier dessus. Espèce de grosse menteuse. Je comprends rien à ce qui se passe. Moi, je commence à dire, mais non, c'est ma mère qui ment et tout. Et sauf que quand t'as une gamine qui fraude et qui dit c'est ma mère qui ment, ça passe pas. Donc le gars, il a commencé à changer les informations du truc en mettant tout ce qu'elle a dit ma mère. D'une personne qui n'existe pas, dans une adresse qui n'existe pas.

0: Donc elle a trouvé ce stratagème. Ce qui n'empêche pas que quand je suis arrivée chez moi, j'ai passé un sale quart d'heure. Mais tout ça pour dire au contrôleur, ce jour-là, j'avais pas menti.
1: J'adore.
2: C'est genre ouais, je suis pas fan de ça parce que
3: non.
2: Parce que c'est pas le bon exemple à donner à ses enfants.
3: C'est malin, mais ne le faites pas chez vous.
2: Ça s'appelle de la fraude.
3: Oui, voilà. Non.
1: Alors que moi, je comprends totalement la position de la mère. J'aurais pu faire ça.
4: Étonnamment, je suis pas surpris.
2: Toi, t'es une punk, c'est autre chose. Voilà. Et ben moi, je dis que c'est pas bien. Voilà.
1: Bon, bah d'accord. Bah écoutez, on va suivre la vie de Philippe parce qu'en fait, en vrai, la morale veut que c'est toi qui as raison. Ben, Joe Cocker sur RFM.
2: Comme toujours.
1: Ce morceau incroyable.
2: Bah, you can leave your head on.
1: Vous êtes sur RFM, on est dans le meilleur des réveils et on est ensemble jusqu'à 10h, les amis.

0: On adore. 6h44 sur FM dans les héros du jour. Caro va nous parler tout de suite du premier mariage qui vient d'avoir lieu à l'abbaye du Mont-Saint-Michel.
1: Ah bah le Mont-Saint-Michel, tiens, je vous raconterai dans un instant comment j'ai failli mourir. J'aurais pu ne plus être de ce monde. Je vous jure, je me suis ensablée, comme on dit, dans les sables mouvants du Mont-Saint-Michel.
0: Oui, c'est le danger, ouais.
1: La musique continue pour bien démarrer la journée avec Renan Luce, Les Voisines, c'est sur RFM. À tout de suite dans le meilleur des réveils.
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0: L'horoscope de Caro avant 7h, on va écouter tout de suite un tube de l'été, en 1989, la Lambada.
1: Ah, génial.
0: Allez, mais tout de suite, c'est les héros.
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3: 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Alors, qu'est-ce qu'on a aujourd'hui sur RFM ?
0: Alors, c'est des jeunes mariés qui ont réussi à célébrer leur mariage où personne d'autre l'avait fait. Hein, selon eux, c'était au Mont-Saint-Michel. Mais je soupçonne Caro d'avoir pris cette info pour nous raconter la sienne.
1: Ouais. Vous voulez pas savoir que non, bah il y avait aucun mariage qui avait été célébré. Donc c'est la première fois depuis la fondation du Mont-Saint-Michel.
0: Plus de mille ans.
1: C'est les seuls et uniques. C'est le seul et unique couple qui a réussi.
4: Ouais,
1: okay,
4: on s'en fout. On veut savoir ce qui s'est passé.
1: Vous voulez savoir que j'ai failli mourir.
0: T'as failli mourir.
1: Moi, bah oui, parce que quand il y a une bêtise à faire, évidemment. Ouais. Maintenant, vous me connaissez un peu. Bah évidemment, je m'y colle. Et donc moi, j'avais toujours entendu qu'on pouvait tester les sables mouvants. Vous savez, aux alentours du Mont-Saint-Michel. Donc évidemment, qu'est-ce qu'elle a fait, la tutuba? Elle a essayé. Et on s'enfonce vraiment, sauf que moi, je me suis enfoncée quasiment jusqu'à la taille. J'ai cru vraiment mourir, mais vraiment, premier degré, j'aurais pu ne plus être de ce monde s'il n'y avait pas eu quelqu'un pour m'aider, parce qu'en fait, on ne traverse pas le Mont-Saint-Michel comme ça, il y a toujours un guide. Et en fait, il essayait de m'arrêter dans ma bêtise. Et moi, j'étais là, non, je voudrais voir jusqu'où je m'enfonce, etc. Donc finalement, jusqu'à la taille, je n'arrivais plus à me sortir des sables mouvants.
0: Bah oui.
1: Et en fait, il y a un système de comme un peu une sorte de poulie que vous faites avec votre corps, un mouvement d'avant en arrière très précis qui fait que vous arrivez finalement à vous sortir de cette impasse.
0: T'étais pieds nus ou t'y allais? C'était des chaussures.
1: J'étais pieds nus. Et je m'enfonçais. Et la sensation est dingue, sauf que quand vous arrivez à la taille et que vous voyez bien qu'après vous êtes englué dans le sable, c'est plus drôle du tout.
0: Bah non,
1: j'ai bien paniqué. Donc je vous déconseille fortement de suivre.
0: Ah, elle a pas fait que des trucs malins.
4: Elle nous a refait la chèvre.
0: Oui, c'est ça.
1: Carrément.
0: Il
1: n'y
0: a pas de sable mouvant.
1: Il n'y a pas.
0: Bah, si vous voulez mon avis, il serait temps de les signaler. Allez, la Lambada, oh là là, ça rappelle des trucs, ça. Hein. Qu'est-ce qu'on a pu l'entendre, ce morceau? C'est Kaouma qui chantait ça. On est sur AFM, bonne journée.

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1: Bon, j'espère que ça va nous être de bonne humeur, hein, ton horoscope, Caro. Hein,
2: alors,
1: vraiment.
2: T'es
1: écouté.
2: Oui, en fonction de vos signes. Si vous êtes bélier, par exemple, ne gardez rien pour vous. Si vous souhaitez rétablir la communication, les taureaux, votre franchise risque de manquer un petit peu de diplomatie. Les gémeaux, ne gardez pas vos émotions pour vous. Si vous êtes cancer, il faudra suivre la cadence sans vous laisser submerger. Les lions, vous foncez vers votre objectif avec une détermination sans faille. Du rire et de la légèreté pour les vierges, partout où vous passerez aujourd'hui. Les balances, une journée qui risque de vous bousculer et de générer un petit peu de stress. Les scorpions, retroussez vos manches et passez à l'action. Si vous êtes sagittaire, misez sur votre habileté pour sortir d'une situation complexe. Nos amis capricornes, mettez-vous en valeur. Votre charme fera le reste. Les verseaux, plaisir, détente et bonne humeur. Et enfin, si vous êtes poisson, quelle que soit la situation, gardez une attitude positive.
1: Oh bah là, c'est bien tout ça. Allez, tout de suite les infos et puis ce sera suivi de Lola. C'est chanté par Superbus. Vous êtes sur RFM, c'est le meilleur des réveils. 6h-10h, on est avec vous, on vous embrasse.
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1: Les infos vous sont présentées par Laurent Julette. Salut Laurent.
16: Bonjour Philippe, bonjour à tous. Pluie en embuscade au nord, éclaircie offensive au sud. La France va jouer un match météo très contrasté. Nous y revenons dans deux minutes. Patrick Bruel est sorti libre hier soir du tribunal de Nanterre, mais sous un contrôle judiciaire particulièrement serré. Le chanteur fait face à une série d'accusations, viol, tentative de viol, agression et harcèlement sexuel sur près de 20 ans. Il a interdiction de quitter le territoire, de rentrer en contact avec les plaignantes, de fréquenter des salons de massage. Il devra également justifier de soins et fournir une caution de 500 000 euros. Passe ton bac d'abord. Dans une heure, les élèves de première vont passer l'épreuve anticipée de français, dissertation, commentaire ou contraction essai. Les sujets s'appuient sur les œuvres étudiées cette année. Le ministère a prévenu, la maîtrise de la langue sera davantage prise en compte. Pas de barème mécanique, mais une consigne claire au correcteur. Une bouffée d'air pour les candidats dans l'attente. Parcoursup ouvre aujourd'hui sa phase complémentaire. Un soutien soulagement pour ceux qui n'ont pas encore reçu la réponse espérée. Jusqu'à 10 nouveaux vœux peuvent être déposés dans les formations disposant encore de place. Cette étape court jusqu'au 8 septembre. Les dernières propositions d'admission seront envoyées le 10 septembre. Oh là là, une mauvaise nouvelle pour votre porte-monnaie. Les tarifs de l'eau vont devoir grimper. C'est la conclusion d'une étude qui alerte sur l'explosion des coûts pour moderniser les réseaux et traiter les eaux usées avec la nouvelle directive européenne sur les micropolluants. La facture pourrait augmenter de moitié d'ici 2040. Pour maintenir les infrastructures en état, il faudrait relever les prix de 3,5 à 6% par an. Nouvelle étape pour la proposition de loi sur l'aide à mourir. Les députés l'ont adoptée hier en commission, mais en retirant deux points explosifs, les délits d'entrave et d'incitation. Le texte est attendu dans l'hémicycle le 22 juin. Il reste un point de tension majeure, à savoir qui doit administrer la substance létale. Un amendement veut laisser le choix aux patients. C'est une ligne rouge pour de nombreux soignants. Les Bleus du foot ont atterri à Boston hier soir aux alentours de 22h heure de Paris. Ils ont pris leur quartier dans leur hôtel accueilli par une centaine de fans déchaînés. Un établissement qu'ils avaient déjà fréquenté en mars lors de leur tournée américaine. La Coupe du Monde s'ouvre officiellement ce jeudi avec la cérémonie et le match inaugural entre le Mexique et l'Afrique du Sud. C'est donc parti pour un mois de fête pour les amateurs de foot. 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
2: Et le ciel va encore se partager en deux. Ce jeudi, au nord, des nuages qui vont prendre l'avantage, s'installer progressivement et durablement. Ils apporteront de la pluie, notamment de la Normandie à l'Île-de-France. Ce sera en soirée pour la Champagne-Ardenne. Au sud, ambiance beaucoup plus lumineuse avec de larges éclaircies, un soleil solide même autour de la Méditerranée. Et des températures qui suivent cette fracture. 16 à 20 degrés maximum au nord aujourd'hui. 21 à 24 degrés au centre et jusqu'à 31 degrés sur les rivages les plus exposés de la Méditerranée cet après-midi.
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1: Bonjour, bienvenue sur RFM, je suis Philippe Lelouch, c'est le meilleur des réveils, c'est tous les jours de 6h à 10h. Et aujourd'hui, jeudi 11 juin, c'est la journée mondiale du bien-être. Ah. Alors là, c'est la journée mondiale de Caro. Voilà, la journée mondiale de thalasso, de yoga, de méditation, de respiration en pleine conscience.
2: Exactement.
1: Allez, vas-y, fais-toi plaisir, Caro, c'est ta journée. Ça va?
2: Très bien, du coup, je vais très très bien, c'est vrai que vous me connaissez. Ça me fait plaisir que vous me connaissiez aussi bien dans ce studio. C'est vrai, pour vous, je représente le bien-être.
17: Pour toi.
18: Ouais, pour toi-même, pas pour les autres.
2: Ok. Qu'est-ce que je peux vous proposer dans cette matinée ensemble sur RFM? Que RFM paye vos courses, ça c'est à 7h20.
1: Oui, ça, c'est
2: tous les jours, vous connaissez le principe, il y a 500 euros à la clé. Aujourd'hui, on aura des questions sur les voitures parce que c'est un 11 juin, figurez-vous, qu'a été présentée la première voiture à essence. Je ne vous donne pas l'année, sinon ce serait la réponse à la question, ce serait trop facile.
1: Oui.
2: Et dans 3 minutes, je vais vous donner un petit top des signes que la France joue un match de Coupe du Monde. Comment on sait que la France joue un match de Coupe du Monde? Vous allez voir ça dans un instant.
1: Je ne comprends pas la question.
2: Alors, je reformule. Quels sont les signes qui montrent que, par exemple, tel soir, la France va jouer contre une autre équipe?
1: C'est annoncé partout.
2: Mais il y a des petits signes avant-coureurs qui font que on sait que c'est ce jour-là.
17: Par exemple, tu mets ton super maillot.
1: Oh là là.
2: Mais toi, t'aimes pas le foot, donc en fait, tu comprends
1: pas. La Coupe du Monde, je regarde. J'aime bien quand la France joue. Et c'est la seule fois où peut-être je peux mettre un maillot de l'équipe de France de foot, parce que je suis patriote et solidaire de nos équipes de football. Allez, en attendant les superbus avec Lola, on est sur RFM, bien sûr.

0: 7h09 sur FM. On va écouter Alphaville avec Big in Japan. J'adore ce morceau. Mais là, c'est l'heure du top.
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0: Alors là, tu nous as préparé un top dans l'air du temps.
3: Oui.
0: Parce qu'on parle de Coupe du Monde de foot ce matin.
3: Oui, alors je vais vous donner les signes qui montrent que la France va jouer un match de foot le soir même, d'accord ? Donc en général, on ressort tous notre vieux maillot France 98.
4: Évidemment.
3: Tu vois ?
4: Genre c'est la base.
3: Pour se caler devant la télé ou aller dans un bar ou aller retrouver des potes. Moi, ce que j'adore, c'est les trois quarts des personnes dans l'open space qui doivent vraiment partir un peu plus tôt ce soir, désolé. C'est genre vraiment, il n'y a plus personne à partir de 16h.
0: Ouais.
3: Je dois partir, voilà.
5: Ouais. Donc, d'ailleurs, je dois partir, désolé.
3: Oui, voilà, non, mais ne venez pas bosser à ce rythme-là, parce que ça arrive à trois quarts des personnes dans l'open space. Le livreur de pizza, j'adore, parce que c'est vrai que c'est un peu pizza-bière hein, pour tout le monde et chez tout le monde, qui annonce deux bonnes heures avant la livraison, donc faut pas être pressé ce soir-là. Et surtout, quand il arrive et qu'il sonne à votre porte et qu'il vous dit « Y a combien ?» Le pauvre, il était sur son vélo et tout, il a pas suivi le score, il arrive « Y a combien ?» en tendant comme ça la tête vers votre télé. Et puis, les voisins qui généralement poussent les mêmes petits cris étouffés que quand ils rentrent avec une dame un petit peu tard dans la nuit.
4: Et mais pas pour les mêmes raisons.
3: Voilà, il y a tous ces signes.
0: Il y en a un autre quand même. Il y a un autre signe. Le soir où il y a un match où la France joue, tu peux être sûr que toutes les autres chaînes mettent des programmes de merde. Parce qu'ils savent qu'ils vont se faire défoncer. Donc ils mettent alors vraiment les fonds de tiroir, le truc qui coûte pas cher.
3: Mais ils mettent pas Jacotte quand même.
0: Ils pourraient. Mais je crois que même ça, ils le mettent pas. Tu vois, c'est tellement en dessous du niveau de la mer qu'ils le mettent même pas. Quoi. Allez, la suite en musique, c'est Alphaville, Big in Japan. Ça aussi, ça, c'est une bonne Madeleine de Proust. On est sur FM. Bon réveil, bonne journée et bonne semaine.

0: 7h13 sur RFM. 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On est vraiment bien sur RFM. Et des questions sur les voitures hein, dans le qui paye vos courses aujourd'hui.
1: Un sujet que tu connais bien, que tu pourras forcément aider nos auditeurs ou nos auditrices. Vous venez jouer avec nous, vous envoyez courses par SMS au 739-16 et je vais vous expliquer aussi, vous allez adorer, les techniques les plus simples et les plus efficaces pour prendre soin de vos pieds.
0: Ah.
1: Ouais, je suis comme
0: tiens
1: ça.
0: Donc.
1: Ouais,
0: pour prendre soin de ses yep.
1: C'est
0: se ronger les ongles avec la bouche.
2: Oh non. Philippe.
1: Manger les petites paumes.
0: Manger les petites paumes.
2: Oh, arrêtez.
0: Tu mets les ongles.
2: Oh non.
0: Bah déjà, si tu y arrives, t'es balèze. Hein. Allez, pour la musique, on se fait plaisir avec Madonna. Et Begin, on est sur RFM, à tout de suite.
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0: son petit plaisir, Caro. Tu veux qu'on continue cette conversation personnelle?
1: Je me demandais ce qu'il mangeait le matin avant de venir à la radio. Voilà, ouais, tout simplement.
2: Sa nécessité, si évidemment.
1: Et il me répondait un fromage blanc avec des fraises et des amandes.
2: En plein travail. Voilà.
0: Mais ça fait partie du bien-être. Alors, pardon, c'est la journée mondiale du bien-être.
1: Exactement. Il est dans le cadre.
0: Alors, je vous conseille le matin un petit skir avec des légumes. Légumes, n'importe quoi.
2: Oui, des légumes.
0: Des fruits frais. Un peu de fruits frais et quelques amandes, des baies de goji, tout ça.
1: Mais c'est dingue. Même moi, je fais pas ça. Bravo, bah, je te félicite.
2: Même moi.
0: Non, mais même moi, je le fais pas. Genre, je suis exemple du bien-être. Je n'en peux plus. Elle me tue à petit feu. Balavoine, bientôt, l'Aziza. Et tout de suite, c'est RFM Pays Beaucourt.
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1: Trois questions qui arrivent, 500 euros à gagner. Je vous le disais, des questions sur les voitures, parce que la première voiture à essence a été brevetée un fameux 11 juin. Et Julie, tu nous dis avec qui on joue ce matin, ma Juju.
4: Eh bien, nous accueillons Audrey qui habite à la Chapelle d'Armentières dans le Nord. Bonjour Audrey.
0: Salut Audrey.
5: Bonjour à toute l'équipe.
0: Coucou. Comment ça va ce matin, ma belle?
5: Ça va super, et vous?
0: Eh ben, on va très bien. Il fait je sais pas quel temps tu as, toi, dans le Nord. Nous, ce matin, il fait beau, mais il paraît que ça va se dégrader. Mais enfin, bon, pour aujourd'hui.
5: Ouais, aussi.
0: Ben, demain, il va faire beau, allez.
5: Oui.
0: Et puis, de toute façon, les gens du Nord, tu connais, hein?
1: On dans le cœur.
5: Le soleil. Oui, c'est dans le cœur.
0: Dans le cœur, le soleil qu'ils n'ont pas dehors. Qui est une chanson magnifique. Allez, je vais t'aider. Si tu veux, alors te précipite pas à donner la réponse si tu l'as pas, on va t'aiguiller, on va essayer. On ne triche pas, on aide, rappelle.
1: Voilà, c'est bien sûr. C'est sur les voitures. En quelle année a roulé la première voiture à essence? 1830, 1895 ou 1950?
0: Alors,
1: pas fastoche, hein.
0: Non, d'ici 1830, il n'y avait pas de voiture.
5: Ça, 1880.
0: Et bravo. Bravo. D'ailleurs, vous voulez que je vous révèle un truc ce matin? Il y a peu de gens qui le savent. Est-ce que vous savez pourquoi on dit merde aux comédiens avant qu'ils montent sur scène?
6: Moi, je sais, mais je vais te laisser le dire.
1: C'est une histoire de chevaux et de crottes de cheval, de crottin.
0: Exactement, parce qu'autrefois, les gens se déplaçaient en calèche. Et devant les théâtres, il y avait des chevaux qui attendaient les gens qui étaient au théâtre. Et plus il y avait de crottins devant le théâtre, ça veut dire que plus la pièce
1: fonctionnait,
0: il y avait du monde. Donc quand on dit merde, c'est plein de merde. On souhaite plein de merde, comme plein de merde devant le théâtre. Ça veut dire qu'il y a beaucoup de monde. Voilà.
5: Ok.
0: C'est la règle. Allez, ensuite.
1: Deuxième
0: question. T'as déjà gagné 300 euros, hein, ma Audrey.
1: Quelle voiture, Audrey, est surnommée la Dush, la Dush? La Citroën 2 chevaux, la Renault 4L ou la Ferrari F40?
0: Bah bien sûr, évidemment. Allez, 400
1: Sache
0: euros.
1: Que je ne comprends même pas la question que je pose.
0: La Dodoche, tu sais pas ce que c'est qu'une Dodoche?
1: Si, bon, enfin, moi, les voitures et moi, c'est vraiment pas.
0: Ouais, bon, là, tu le fais exprès.
1: Ça fait deux. Quel est le modèle de voiture le plus vendu de tous les temps en France? Est-ce que c'est la Clio, la 206 ou la Multipla?
0: La Multipla.
5: Non.
0: Alors,
1: ça va jouer entre Clio et 206, à ton avis.
0: Bon, pense à un numéro.
5: 206.
0: Allez, gagné.
5: Oui.
0: Et bah t'as 500 euros, ma Audrey.
5: Ah, trop bien, merci beaucoup.
0: Ah, c'est avec grand plaisir. On te souhaite un excellent week-end et merci d'avoir joué avec nous.
5: Merci beaucoup, gros bisous.
0: Allez, on continue cette matinée en musique avec la Ziza, Daniel Balavoine, on adore, on est sur FM. À tout de suite.

0: 7h27 sur FM, les infos arrivent très vite et puis toujours le meilleur de la musique avec Razorlight et America. Vous êtes sur FM, bonjour.
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0: Les infos vous sont présentées par Laurent Julès. Salut Laurent.
20: Bonjour Philippe, bonjour à tous. La France va encore avancer à deux vitesses aujourd'hui entre nuages pressants au nord et de généreuses éclaircies au sud. Rendez-vous dans 2 minutes pour vos prévisions. À propos des cartes de météo France, celle des feux de forêt commence à prendre un peu de couleur à cette période de l'année, c'est inédit. 5 départements sont placés ce jeudi en vigilance orange, le Var, les Bouches-du-Rhône, le Vaucluse, l'Aude et les Pyrénées-Orientales. Le bac entre dans le vif ce matin. Dans une petite demi-heure, plus de 500 000 élèves vont attaquer l'épreuve de français. 4 heures pour analyser, commenter ou disserter sur les textes du programme. Cette année, l'exigence grimpe d'un cran. Le ministre demande de mieux sanctionner les fautes de langue dans toutes les matières. C'est aujourd'hui que s'ouvre la phase complémentaire de Parcoursup, un moment clé pour affiner son projet d'études. Les candidats peuvent formuler jusqu'à 10 nouveaux vœux dans des formations encore disponibles. Une étape utile pour ceux qui sont en liste d'attente, qui ont changé d'avis ou qui n'avaient pas confirmé leur choix. Patrick Bruel reste libre alors que le parquet réclamait sa détention provisoire. L'artiste est désormais mis en examen dans 4 affaires. Son contrôle judiciaire est lourd. Il a interdiction de voyager, de contacter les plaignantes, une obligation de soins et doit fournir 500 000 d'euros de caution. À des gares désertes, un trafic en miettes, la mobilisation des cheminots hier a clairement marqué les esprits. Les syndicats, galvanisés par un mouvement qu'ils jugent très suivi, se réuniront cet après-midi pour envisager la suite et peut-être une nouvelle grève. En face, la direction de la SNCF ne bouge pas d'un millimètre et renvoie au rendez-vous fixé le 23 juin pour reprendre le dialogue autour de la transformation du groupe. Le scénario rappelle l'affaire des viols de Mazan et pour cause. Un homme de 39 ans est jugé à partir d'aujourd'hui à Lyon pour avoir drogué et violé sa compagne à plusieurs reprises. Il l'aurait également filmé à son insu pour diffuser les images en ligne. Ce Lyonnais aurait pris des conseils auprès de Dominique Pellicot. Il encourt jusqu'à 20 ans de réclusion criminelle. C'est le grand jour pour les amateurs de foot avec le coup d'envoi du mondial. Le match inaugural se disputera à 21h entre le Mexique et l'Afrique du Sud. L'équipe de France, elle, jouera mardi prochain contre le Sénégal. Elle est arrivée hier soir à Boston, accueillie à son hôtel par des supporters surexcités malgré l'heure tardive. Autre compétition mondialement suivie, les 24 heures du Mans. Le départ sera donné à 16h samedi et l'épreuve a mal débuté hier soir pour la Ferrari couronnée l'an dernier. Elle a été éliminée des essais qualificatifs arrivés dans les dernières places.
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21: Et c'est un ciel à deux vitesses. Aujourd'hui, le nord reste sur la voie lente au-dessus de la Loire. Les nuages vont progressivement s'installer avec de la pluie de la Normandie à l'Île-de-France. En Champagne-Ardenne, la douche, ce sera pour ce soir. Et puis au sud, c'est totalement l'inverse. De larges éclaircies, un soleil dominant sur la Méditerranée et des températures qui se divisent aussi ce matin entre 16 et 20 degrés au nord de la France, 21 à 24 degrés ailleurs, surtout au centre, et jusqu'à 31 degrés pour les plus chanceux du littoral et le pourtour méditerranéen.
0: Le 7h34 sur FM. Avant que Caro nous explique enfin quelles sont les techniques pour prendre soin de nos pieds, voici Razorlight, America sur RFM.

0: 7h37 sur AFM. Bientôt, on va écouter le tube de Madonna avec Papa Don't Preach. Mais là, c'est l'heure du journal de Caro.
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0: C'est vraiment clairement le moment de prendre son pied wow. En écoutant les conseils de bien-être de Caro.
2: Ah, vas-y. Oui, parce que vraiment, premier degré, je vais vous parler des pieds parce qu'on va devoir les exposer, nos petits pieds, parce que c'est l'été.
0: Bah, nos petits, ça dépend pour qui. Hein.
2: Oui, bah, en général, les gens sont un peu dégoûtés par les pieds, vous en faites un peu des caisses. Mais c'est vrai qu'il y a des gens qui ont des pieds moches et qui souhaitent en prendre soin. J'ai une astuce hyper facile pour les pieds qui sont un peu fatigués, un peu secs, un peu irrités ou même qui puent. Les mauvaises odeurs, et ben, c'est le vinaigre de cidre. Ah. Le vinaigre de cidre qui pourrait devenir votre meilleur pote là, de l'été. Il suffit de tremper vos pieds pendant une trentaine de minutes dans une bassine d'eau dans laquelle vous avez mis du vinaigre de cidre.
0: Et c'est en fait, très sympa à faire en couple.
2: Très sympa.
0: Si vous vous ennuyez le soir, pas vinaigre de sucre, de cidre, et on va tremper nos yep.
2: Il a des propriétés antibactériennes, ce vinaigre-là. Et il va aider à limiter, et là je vais vous écœurer définitivement, limiter le développement des mycoses des ongles, réduire les mauvaises odeurs et favoriser une peau plus saine au niveau des yep. Bon, écoutez, je me devais de vous le dire parce que.
0: Oui, parce que c'est ton devoir hein, en tant que médecin.
2: Voilà,
0: tu vois, c'est. Non, mais le serment d'Hippocrate. Je dois aider les autres dans leur bien-être. Allez, mettez du vinaigre sur vos yep pour arrêter de puer des yep.
2: Non, mais bon, c'est une astuce naturelle.
0: Oui, oui,
2: pas
0: bah
2: très
0: bien
2: cher,
0: sûr. Bah
2: tu peux
0: oui,
2: faire la
0: sûr.
2: Différence. Voilà. Je me suis dit, bon, bah, c'est bien de partager ce genre
0: comment
2: de choses.
0: Comment tu te coupes les ongles de pied?
2: Alors,
0: c'est
2: petit
0: tous les trucs qui me dégoûtent. Avec la bouche. Se ronger les yep. Bon. Allez, on va passer à autre chose que ça me dégoûte un peu, cette chronique bien-être. On va passer à Madonna avec Papa Don't Preach. Vous vous souvenez de ce morceau, on adore. On est sur AFM, il est 7h39. Bonne journée.

0: 7h42 sur FM. Bientôt le zapping avec une femme qui se fout complètement du summer body et qui assume le fait de se faire plaisir en mangeant ce qui lui plaît.
1: Elle a bien raison. L'horoscope arrive aussi dans un instant. Toujours le meilleur de la musique avec Kevin Little. Turn me on sur RFM. On est ensemble jusqu'à 10h dans le meilleur des réveils. Restez avec nous.
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0: 51 sur FM bientôt. Céline Dion avec Dans un autre monde, mais là, c'est l'heure du zapping.
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0: Bon, c'est bientôt l'été, donc forcément, tout le monde veut perdre un peu de poids hein, pour se sentir bien en maillot sur la plage.
3: Alors,
0: quoi.
3: Pas tout le monde, figure-toi. Pas tout le monde en a trouvé une femme dont vraiment, c'est pas du tout le sujet. Elle fait pas du tout une fixation là-dessus. Elle est plutôt très cool avec ce qu'elle mange. Elle s'en fout du summer body, écoutez.
4: Là, c'est bientôt l'été et tout le monde dit « Ouais, faut perdre du poids, faut faire du sport, faut perdre des bras, faut perdre des fesses, faut perdre des cuisses, faut être sec, faut perdre !» Mais moi, je suis pas une perdante. Oh, vous me mettez pas dans votre team des losers, là. Moi, je suis une gagnante, hein. Je suis une winneuse. Donc là, moi, je vais prendre. Je vais me lever, je vais aller manger, je vais aller me péter le bide. Parce que je suis une winneuse, contrairement à vous, les perdants.
3: C'est très drôle. Ouais, moi aussi, j'aime bien la manière dont elle tourne le truc.
5: Ouais.
3: C'est très, très fun.
5: Ah, je suis tellement d'accord.
3: Bah oui, bah t'es pas le seul ici, hein, dans le studio. Ouais. Le summer body, c'est pas non plus la fixation des uns des autres.
5: Oh,
3: non, mais je ne vise personne.
5: Tu as regardé Philippe d'une manière particulièrement désagréable. Si j'étais juste, je me suis énervé.
0: J'ai jamais été aussi en forme, moi. Donc, moi, ça va.
3: Je me sens pas visé, personnellement.
0: Non, vraiment pas.
3: Allez, vous faites bien ce que vous voulez, les amis. On s'en fout un petit peu. Vraiment libre à chacun de mettre le maillot qu'il veut sur la plage.
0: Non, mais toi, c'est facile pour toi. C'est la seule nana que je connaisse qui peut bouffer ce qu'elle veut.
3: Arrête.
0: Mais si, elle prend pas un gramme. C'est-à-dire que. Et en plus, on a l'impression qu'elle fait du sport alors qu'elle ne fout rien.
5: On finit l'émission.
0: Là, elle est en pain au chocolat, par exemple.
5: Oui, c'est ça. Il était 9h55. Elle voulait commander McDo.
0: Oui, c'est ça.
3: Je voulais commander des cheeseburgers. Et qu'est-ce qui s'est passé? Vous m'en avez tous empêché de.
5: Évidemment.
3: Vous m'avez empêché de le faire.
0: Non, parce qu'on en voulait pas.
3: Et vous m'avez empêché, interdit. Mais c'est pour ça que je prends pas de poids. Parce que grâce à vous, m'empêchez de faire des bêtises. Céline Dion arrive dans un instant sur RFM avec Dans un autre monde. 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Et on écoute Céline Dion en attendant Dans un autre monde sur RFM. À tout de suite.

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1: Et c'est maintenant l'horoscope de Caro. Le monde entier est accroché à tes lèvres.
2: Se met sur pause pour écouter cet horoscope du jeudi 11 juin. Si vous êtes bélier, ne gardez rien pour vous. Si vous souhaitez rétablir la communication, les taureaux, votre franchise devrait manquer un petit peu de diplomatie aujourd'hui. Les gémeaux, vos proches seront de bons conseils. Ne gardez pas vos émotions pour vous. Cancer, il faudra suivre la cadence sans vous laisser submerger. Les lions, vous foncez vers votre objectif avec une détermination sans faille. Du côté des vierges, du rire et de la légèreté tout au long de la journée. Les balances, une journée qui risque de vous bousculer et de générer un petit peu de stress. Les scorpions, retroussez vos manches et passez à l'action. Sagittaire, misez sur votre habileté pour sortir d'une situation complexe. Si vous êtes capricorne, mettez-vous en valeur, votre charme fera le reste. Place au plaisir pour les Verseaux, à la détente et à la bonne humeur. Et enfin les poissons, quelle que soit la situation, gardez une attitude positive.
1: Et là, un morceau qui arrive que j'adore après les infos, là, tout de suite, ça va être Yannick. Ces soirées-là, on adore, moi j'adore ce morceau.
2: Ah bah non, mais attends, c'est
1: on va danser jusqu'à l'aube,
2: c'est
1: bébé.
2: Mon top 3.
1: Voilà, c'est dans ton top 3.
2: Ah
1: ouais,
2: c'est mon nom.
1: Ah bon, bah alors génial. Allez, bah restez avec nous, on est ensemble jusqu'à 10h, c'est le meilleur des réveils, à tout de suite.
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1: Et toutes les news maintenant vous sont résumées par Laurent Julette. Salut Laurent.
6: Bonjour Philippe, bonjour à tous. Les nuages vont progressivement s'imposer au nord. Le soleil va contre-attaquer au sud. Le mercure, lui, va clairement choisir son camp, celui du beau temps. Les détails météo arrivent dans deux minutes. Ouverture à l'instant des premières copies. Plus de 500 000 élèves de première sont désormais plongés dans l'épreuve anticipée de français du bac. Ils ont 4 heures pour une dissertation, un commentaire ou une contraction, et c'est selon la filière. Cette année, les correcteurs sont invités à se montrer plus exigeants sur la langue, une épreuve de COEF5 avant les maths demain. Nouvelle étape sur Parcoursup, la phase d'admission complémentaire ouvre aujourd'hui. Elle permet aux lycéens et étudiants en réorientation de formuler jusqu'à 10 nouveaux vœux dans des formations où il reste des places. Cette phase s'adresse notamment à ceux qui n'ont eu que des refus ou qui veulent tenter une formation plus attractive. Patrick Bruel échappe à la détention. Le chanteur est ressorti libre hier soir du tribunal de Nanterre malgré les réquisitions du parquet. Il réclamait son incarcération. Mis en examen dans 4 dossiers de violences sexuelles et placé témoin assisté dans 4 autres, il reste sous contrôle judiciaire strict. Interdiction de quitter la France, pas de contact avec les plaignantes, obligation de soins et une caution de 500 000 euros. Les syndicats de la SNCF se retrouveront ce jeudi pour décider de la suite du bras de fer après une mobilisation très suivie hier. Avec des gares quasi désertes, ils veulent capitaliser sur cet élan. La direction, elle, reste silencieuse et renvoie toute discussion au 23 juin, date prévue pour reprendre le dialogue sur la réorganisation du groupe. Le marché des drogues en pleine chimie de l'évolution. L'Observatoire français des drogues et des tendances addictives alerte sur l'apparition de 40 nouveaux produits de synthèse en circulation, notamment dans les e-liquides et les produits comestibles. Le rapport note aussi une cocaïne plus pure. Autre alerte, celle de la Direction nationale de la sécurité publique. La ferveur du mondial qui s'ouvre aujourd'hui pourrait provoquer des débordements dans de nombreuses villes française. Les matchs de plusieurs nations très suivis, comme la Tunisie, le Maroc, l'Algérie, la Turquie ou encore le Portugal, nécessiteront une attention particulière. Les autorités redoutent des troubles à l'ordre public, comme des cortèges improvisés, des rodéos urbains et des tirs de mortier. Les Bleus du foot, eux, sont bien arrivés à Boston hier soir. Ils ont été accueillis cette nuit pendant que vous dormiez par une centaine de supporters. Lorsqu'ils ont pris leur quartier dans leur hôtel du centre-ville où ils resteront pendant toute la compétition, elle débute aujourd'hui. Cérémonie et match d'ouverture entre le Mexique et l'Afrique du Sud.
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2: Et c'est une France coupée en deux, celle qui frissonne et celle qui rayonne. Au nord de la Loire, les nuages vont progressivement s'installer avec des pluies en première ligne de la Normandie à l'Île-de-France. La Champagne-Ardenne finira par se faire éclabousser en soirée. En bas de la carte, des éclaircies du sud-ouest à l'Auvergne-Rhône-Alpes. Un soleil conquérant sur la Méditerranée avec plus que des éclaircies puisque le soleil sera très présent. Les températures de 16 à 20 degrés cet après-midi. Midi au nord, 21 à 24 au centre et jusqu'à 31 degrés sur le pourtour méditerranéen.
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9: Bonjour, bienvenue sur FM. Je suis Philippe Lelouch et le meilleur des réveils. C'est de 6h à 10h. C'est de 6h à
10: 10h.
9: Voilà.
11: On vient de le dire.
9: Non. C'est de 6h à
10: 10h.
9: Et voilà, nous sommes le jeudi 11 juin. Bonne fête au Barnabé. Ah. Alors, j'aimerais bien tant qu'on fête des prénoms que les gens portent. Parce que Barnabé, monsieur, à part un cochon d'Inde, qui peut porter qui porte ce prénom?
2: Je suis sûr qu'il y en a un. Et franchement, appelez-nous au 0608.
9: Ouais, mais les parents lui ont fait un coup horrible.
2: Oui. Attends, tu préfères t'appeler Barnabé ou Philippe?
9: Bah, Philippe. Hein.
2: Ah ouais? Mais Philippe, c'est banal.
9: Bah oui, c'est banal. Wow. Mais
2: moi, j'en veux vachement à mes parents de m'avoir appelé Caroline. On était 50 par classe, c'est nul. Caroline qui? Tu dois donner ton nom de famille. À la limite, je préfère encore un prénom un peu pourri mais original.
9: Genre?
2: Bah, genre, j'aurais préféré. Ma mère, elle voulait m'appeler Joy.
9: Oh, vraiment, tu trouves que c'est pas
10: Joy?
9: Mais c'est sur un gars. T'as un prénom de film érotique d'emblée, quoi.
2: Oh, wow.
9: Joy.
2: Pas du tout.
9: Joy, bonjour.
11: J'aime bien Joy. C'est joli.
2: Tu vois?
11: Ouais.
2: Bah, Joy, il n'y en a pas 50. Donc,
9: c'est un prénom
2: t'es clairement fixé, quoi.
9: Mais ça va pas. Joy. N'importe quoi.
11: Attends, il y a peut-être des Joy qui nous écoutent.
9: Mais elles sont tant mieux.
11: On les embrasse.
9: Mais comme il y a peut-être un Barnabé qui nous écoute.
11: Oui, c'est vrai.
12: Pardon, Joy, est-ce qu'on joue à 8h20 alors, du coup, à RFM?
2: Attendez.
9: J'arriverai avant la fin de la saison.
11: Ah, tu fais le train?
9: Ce truc du TGV.
11: Je vais être honnête,
2: on
11: est très loin.
2: Non, entraîne-toi encore. Mais en dehors du studio. À 8h20, RFM paye vos courses, les amis. On est là à 3 questions. Un chèque qui peut monter jusqu'à 500 euros. Des questions sur E.T. l'extraterrestre.
11: Ah, c'est les rails, ça.
2: Alors,
9: non, je fais le mec qui boit.
11: Ah. C'est pas mal.
9: On s'en fout complètement de ton truc là sur le.
2: Sur E.T. Vous vous souvenez, c'était sorti
9: On se souvient d'E.T., oui, évidemment.
11: Non,
2: 1982. Je vous jure que je m'en rappelle très très bien. Donc on a des questions sur E.T. Et puis je vous dirai pourquoi notre cœur s'emballe.
11: Ah.
2: Ouais.
9: Sur E.T.
2: Même en pleine nuit. Non, tout le temps.
9: Ah, quand ton cœur s'emballe.
2: Ouais.
11: Tout seul. C'est vrai que moi ça me fait peur des fois. Tu sens que ça s'emballe, tu sais pas pourquoi, il se passe rien.
2: Bah, c'est quand tu me vois, non?
11: Ouais, peut-être il se passe.
9: Hein? Ou c'est quand tu penses à nous?
11: Non, non, là ça va. Là même. On est à la limite de l'endormissement, je vais pas vous le cacher.
9: Allez, ce qui arrive, c'est un petit cadeau pour toi ce matin, Caro.
2: Oh, merci.
9: Parce que c'est la journée mondiale du bien-être. Yannick, et ces soirées-là, on est sur AFM. Bonne journée, on est ensemble jusqu'à 10h.

0: Vous avez une seconde pour faire un vœu, c'est trop tard. Allez.
1: Oh, waouh.
0: Ah oui, il est 8h09. On est sur RFM, bien sûr. Retour dans les années 80 avec Mike Oldfield, Moonlight Shadow, qu'on adore. Mais tout de suite, les copines de Caroline.
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0: Les copines de Caroline, oui. Et Turbide, c'est vous
3: Joy
0: qui nous écoutez, ou plutôt surnommée Joy.
3: Copine de Joy.
0: Le nombre de prénoms qu'elle a eu dans sa vie, elle se faisait passer pour une Italienne.
3: C'était
0: après,
3: quoi
0: elle s'appelait Joy.
4: Oui, je faisais croire que je m'appelais Victoria.
1: Ah,
4: Victoria Valdarno et que j'étais italienne, que
1: Victoria.
4: Je parlais pas un mot de français.
1: Victoria et Turbide.
4: Ouais. Non, j'avais carrément inventé aussi un nom de famille.
1: Ah, bah oui, pourquoi
4: ça? La personne
0: Valdarno.
4: Valdarno.
1: Si. Complètement
4: Valdar.
1: Folle.
4: Ah ouais, c'est Valdar.
1: T'es
4: Valdar.
1: Malade.
0: Oui, oui, ah bah oui, hein, je te confirme. Hein. Alors, les copines de Caro, c'est vous toutes les filles qui nous écoutez. Hein. Vous n'êtes pas obligées d'être aussi folles qu'elles hein, pour participer au WhatsApp de l'émission 0608 900 920. Vous nous écrivez, c'est gratos évidemment, et, ou pour donner des idées de sujets à Caro, pour participer à ce que vous voulez. D'ailleurs, c'est votre émission.
4: C'est Audrey qui nous envoie un message ce matin qui était assez intéressant parce qu'elle a dû faire un petit cauchemar, Audrey, et elle a remarqué que quand on fait un cauchemar pendant la nuit, le cœur vraiment s'emballe, c'est-à-dire de manière vraiment physique. Et elle s'est demandé pourquoi. Et en fait, sachez que pendant un cauchemar, votre cerveau croit vraiment qu'il est face à un danger réel. Et donc, comme ces rêves surviennent surtout pendant le sommeil paradoxal, qui est la phase où l'activité cérébrale est la plus intense, et ben c'est pour ça que vous vous réveillez parfois en sueur, en sursaut,
0: oui,
4: parce que vraiment,
0: bien
4: on a
0: sûr.
4: L'impression que ce qu'on vient de vivre est complètement réel.
1: Wow.
4: Et donc, le rythme cardiaque s'accélère, la respiration devient rapide, les hormones du stress comme l'adrénaline ou le cortisol sont libérées et donc il y a vraiment un effet physique et chimique au cauchemar. Voilà,
1: je trouvais ça. Ça fout la pression.
4: Oui, ça fout les boules.
0: Mais on savait déjà, non? On savait pas. Quand tu fais un cauchemar, t'as l'impression que c'était vrai. C'est une très longue phrase pour dire ça.
1: Arrête, regarde comme elle est contente d'avoir trouvé l'info.
4: Non, non, j'avoue. C'est quoi, je me range à son avis.
0: Oui,
4: c'est vrai qu'on le savait. C'est vrai qu'on le savait. Je réalise après.
0: Puis on le sait vite en plus. Hein. On le découvre quand on est petit, tout ça.
1: Tu vois, si on est t'es pas sûr, là on
0: est sûr,
1: c'est
0: voilà.
1: Les chercheurs.
0: Exactement. Mais oui, c'est les chercheurs.
1: C'est pas pareil.
4: Les chercheurs de RFM.
0: Ouais, voilà. Au quatrième étage à RFM. Voilà. Allez, de la musique maintenant. Michael Field, vous souvenez ça? Michael Field, qu'est-ce qu'on adore. Moonlight Shadow, on est sur RFM. On est ensemble jusqu'à 10h. On vous souhaite la meilleure des journées dans le meilleur des réveils. À tout de suite.

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0: 8h20 sur RFM, bientôt un tube que tout le monde connaît, hein, François Feldman avec joue pas comme ça. Mais maintenant, faut jouer sur RFM.
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3: Exactement, il y a trois questions, un chèque qui peut monter jusqu'à 500€ et des questions, c'est trop sympa, sur le film E.T. qui était sorti le 11 juin 1982.
0: Ma Juju. On se souvient bien.
3: Ah oui, avec qui on joue?
4: On accueille Anne-Sophie qui habite dans les Vosges. Bonjour Anne-Sophie.
0: Salut Anne-So.
5: Salut à tous.
3: Salut.
0: Comment ça va ma belle?
5: Oh bah génial.
0: Il fait
5: super
0: beau chez toi?
5: C'est super de vous avoir. Plus on a un grand soleil, donc c'est génial.
0: Canon. Allez, on va essayer de faire en sorte que tu gagnes les 500€, mais tu vas pas forcément avoir besoin de nous. Les questions sont assez faciles. C'est sur E.T. Allez, on y va.
3: Première question. Allez. Qui a réalisé le film E.T.? George Lucas, Steven Spielberg, ou James Cameron?
5: C'est Spielberg.
0: Oui, ouais. Bravo. Allez, 300.
5: Ouais.
3: Que veut faire E.T. tout au long du film? Retourner chez lui, devenir humain ou manger des bounties?
5: Retourner chez lui.
0: Oui, 400€.
3: Quelle réplique du film est devenue culte? Je suis ton père. Téléphone maison ou vers l'infini et au-delà?
5: Ah, c'est téléphone maison.
0: Bravo, 500€.
5: Je suis
0: allez, c'est gagné.
5: On est ravis.
0: Je t'en prie. Merci d'écouter RFM. Merci de jouer avec nous, Anso. C'est adorable.
5: Merci à vous de votre émission qui est top tous les matins. J'adore. Donc continuez comme ça.
0: T'es un amour. On t'embrasse très très fort.
5: Gros bisous.
6: Téléphone maison.
3: Avec sa petite voix. Tu sais imiter E.T. ou pas, Philippe?
0: Oui. Mais je le ferai pas là.
6: Oh,
0: c'est téléphone maison.
3: Ah ouais, c'est pas mal.
0: Pas mal, non?
3: Ouais.
0: Allez, tout de suite, François Feldman, joue pas. C'est sur RFM, bien sûr. On est ensemble jusqu'à 10h, on vous embrasse.

0: nous bain, nous bain du tout. Faut pas jouer avec Caro. Allez, dans 3 minutes, Caro va nous raconter cette histoire qui aurait pu très très mal se terminer, hein. Pour un équipage d'avion de ligne qui a été empoisonné, qui a empoisonné un passager.
1: Tout l'équipage.
0: Il y a un passager qui a empoisonné tout l'équipage d'un avion.
2: Ça aurait pu
0: se terminer. Et il l'a fait exprès en plus.
2: Oh, le vilain.
1: Les infos arrivent tout de suite. Et pour la musique, c'est pas ce qu'on vous souhaite, mais cette musique est géniale. Bad Day.
0: Daniel Porter.
2: Le cousin d'Harry.
0: Oui, le cousin d'Harry. Monsieur Potter, on est sur RFM. Bonne journée.
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0: Les infos vous sont maintenant présentées par Laurent Gillet. Salut Laurent.
11: Bonjour Philippe, bonjour à tous. La météo n'a clairement pas le sens du partage. Au sud, n'oubliez pas les lunettes de soleil. Au nord, vous allez finir par remettre votre impair. Rendez-vous dans 2 minutes pour vos prévisions. Les salles d'examen se sont refermées. Depuis une demi-heure, les élèves de première sont officiellement lancés dans l'épreuve anticipée de français du baccalauréat. Le ministère a demandé davantage de rigueur dans la correction. La maîtrise de la langue pèsera plus lourd. Les candidats sont invités invités à une relecture attentive pour sécuriser les points. C'est une épreuve clé du bac, coefficient 5 avant les maths demain. Une bouffée d'air pour les candidats dont l'attente Parcoursup ouvre aujourd'hui sa phase complémentaire. Un soulagement pour ceux qui n'auront pas encore reçu la réponse espérée. Jusqu'à 10 nouveaux vœux peuvent être déposés dans les formations disposant encore de place. Cette étape court jusqu'au 8 septembre. Les dernières propositions d'admission seront envoyées le 10 septembre. Patrick Bruel évite la détention provisoire. Après 48 heures de garde à vue, le juge des libertés a refusé la demande du parquet. L'artiste de 67 ans est mis en examen pour viol, tentative de viol, agression et harcèlement sexuel. 4 dossiers ont été retenus contre lui. Il reste sous contrôle judiciaire renforcé et devra justifier de soins psychologiques. Il est surnommé le disciple de Dominique Pellico. Un homme de 39 ans est jugé à partir d'aujourd'hui à Lyon pour viol par soumission chimique. Il est accusé d'avoir violé sa compagne à plusieurs reprises alors qu'elle était sous sédatif. Selon la conclusion des enquêteurs, ce Lyonnais avait pris contact avec l'instigateur des viols de Mazan. Il voulait des conseils pour endormir sa conjointe avant d'en abuser. Il risque 20 ans de prison. Interdire les réseaux sociaux aux moins de 16 ans, c'est la volonté du gouvernement au Canada. Il estime que ces plateformes, comme certains robots conversationnels dotés de l'intelligence artificielle, exposent les jeunes à l'anxiété, à l'isolement et à des contenus dangereux. L'équipe de France de foot a posé ses valises hier soir à Boston, où elle a été accueillie par une centaine de fans déchaînés. L'hôtel est entièrement privatisé pour l'équipe qui veut y rester jusqu'au 19 juillet, jour de la finale. Et ça y est, c'est aujourd'hui que débute la compétition avec Mexique-Afrique du Sud en match d'ouverture. Les Français débuteront mardi contre le Sénégal avant l'Irak, puis la Norvège. 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
1: Une France coupée en deux aujourd'hui entre le nord et le sud. Une France qui frissonne, une France qui rayonne. Et au nord de la Loire... ouais, c'est de la poésie. Laissez-moi tranquille. Au nord de la Loire, les nuages vont progressivement s'installer avec des pluies en première ligne de la Normandie à l'Île-de-France. La Champagne-Ardenne finira par se faire éclabousser en soirée. Et en bas de la carte, des éclaircies du sud-ouest à l'Auvergne-Rhône-Alpes. Un soleil conquérant sur la Méditerranée, de très très belles éclaircies. Et 16 à 20 degrés au nord, jusqu'à 31 degrés au sud cet après-midi.
0: Allez, restez avec nous dans 3 minutes. Caro va nous raconter cet équipage qui a failli être empoisonné par un passager. Ouh, on va frissonner. Allez, tout de suite, c'est Daniel Potter, Bad Day sur RFM.

0: immense tube de Francis Cabrel, encore et encore. Mais tout de suite, c'est nos héros.
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2: 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Alors, qu'est-ce qu'on a aujourd'hui sur RFM ?
0: Bon, on a été élevés avec ça, nous. On disait, surtout, tu prends pas les bonbons de quelqu'un que tu connais pas.
3: Hein? Exactement.
0: Et ben, c'est valable aussi pour les adultes, figure-toi.
3: Je vous raconte une histoire complètement folle. Ça s'est passé à bord d'un vol British Airways entre Londres et Los Angeles. Et il y a un passager plutôt sympathique, hein, au premier abord.
0: Premier abord,
3: qui offre des bonbons à l'équipage pendant une pause à l'escale. L'équipage accepte le petit bonbon, remercie, geste très gentil en apparence, sauf qu'en fait, ces petites friandises n'avaient rien d'inoffensif, parce que pendant le trajet...
0: Inoffensif. Ah, n'avait rien d'inoffensif.
3: Oui,
0: non, c'est toi qui as raison.
3: Bien sûr, merci. Imaginez que pendant le trajet en bus vers l'hôtel, trois membres d'équipage commencent à se sentir très très mal. C'est la panique, sensation de perte de contrôle, impression un peu de sortir de leur corps, angoisse intense. Ils ont tous des suées comme ça sur le visage, ils ont chaud, ils ont froid.
0: Oula.
3: Ils sont pris en charge d'urgence à l'hôpital et le verdict tombe. Ces petits bonbons qu'on leur avait proposés, en fait, étaient des gummies infusées au cannabis, sauf qu'ils étaient complètement surdosés à environ 300 mg de THC chacun, 60 fois la dose
4: minimum,
3: on va dire minimum,
0: wow.
3: Recommandée entre guillemets, enfin en tout cas normale.
0: Recommandée.
3: 60 fois. Ouais, 60
0: n'importe
3: fois
0: quoi.
3: La
4: les
3: dose.
4: Médecins, ils recommandent un peu moins quand même.
0: Les gommes
4: si
0: à l'eau shit.
4: Droguez-vous, mais moins.
0: Prenez des bonbons au shit. Prenez tant, mais pas.
4: Mais pas voilà. Beaucoup, hein.
3: La dose, on va dire, tu sais, la dose
0: tolérable.
3: Voilà, tolérable et tolérée. C'était 60 fois la dose.
4: Ah, c'est beaucoup.
3: Donc ils n'étaient pas bien.
0: Et pourquoi il a fait ça, le mec, on ne sait pas.
3: Alors ça, on ne sait pas si c'était volontaire ou si c'était, à mon avis, ça.
0: Bah oui, volontaire, forcément.
3: C'était une erreur de sa part, non ?
5: C'était surtout pour se marrer, à mon avis. C'était pas une bonne blague. Hein,
0: non, vraiment pas. Puis donner ça à un pilote, c'est pour qu'on n'a pas peur pour sa vie.
4: C'est très bonne vanne, en tout cas.
0: Ouais.
4: Super rigolo.
0: Ouais, vraiment, bravo. Champion du monde.
3: 20 sur 20, hein.
0: 20 Allez. Sur 20, vive la France. Allez, on va aller retrouver Francis Cabrel avec ce morceau que j'aime. D'abord, le vent qui se déchaîne.
5: Ça, c'est bon.
0: On adore, c'est Francis Cabrel, on est sur FM. On est ensemble jusqu'à 10h hein, dans le meilleur des réveils. On est ravis d'être là, on vous embrasse.

0: On adore hein, Francis Cabrel, définitivement. Hein. On est d'accord, non?
1: Ah bah bien sûr, c'est la base.
0: Caro Lulu, toi aussi t'aimes bien, malgré ton jeune âge, Cabrel.
1: Il n'y a rien à dire.
2: Bien sûr.
0: Bon, alors voilà, tout va bien.
2: Comment ne pas aimer?
0: Oui. 8h43 sur FM. Dans une dizaine de minutes, Caro va nous dire pourquoi on est allergique au pollen. Et en ce moment, c'est un vrai souci.
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3: Oh là, ouais. Bah, j'y vais avec eux, moi.
1: C'est vrai.
0: Pourquoi t'as les pieds qui puent, toi?
3: Non, pas du tout. Ça m'a donné envie, son délire.
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0: Ça, c'est bien. Allez, côté musique, on continue avec la dernière danse. C'est bien, ça. Hein, on est sur RFM, évidemment. À tout de suite.
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0: 8h52 sur FM, bientôt les Cardigans avec Love Fool. Mais tout de suite, c'est les pourquoi de Caro.
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0: Caro, tu vas nous parler ce matin de quelque chose qui revient en force hein, depuis quelques jours en France. Tout le monde se mouche, tout le monde éternue. Le pollen est de retour,
3: Caro. Exactement, mais décidément, vraiment, je fais beaucoup de prescriptions ce matin.
0: Oui, oui. Docteur Caroline Turbi.
3: J'aurais bien aimé.
0: Bah, bon, ta sœur.
3: Bah oui, c'est tombé sur ma sœur jumelle. Il n'y a qu'à voir. Beaucoup d'allergies et qui durent très longtemps. Je ne sais pas si vous avez remarqué, c'est vrai que la période des allergies au pollen s'agrandit. Retour des beaux jours, c'est un peu un grand classique. Et donc là, on a le nez qui coule, les yeux qui grattent, on éternue, etc. Ça touche quand même 35% des adultes. C'est quand même énorme, c'est de plus en plus surtout. Et est-ce que quelqu'un sait ce que c'est que le pollen ici? Parce qu'on dit ça, mais...
4: Avec les bouleaux d'ailleurs.
0: C'est le manger des abeilles.
4: Voilà, exactement.
3: Là je vous mettrais zéro si j'étais prof.
5: Ce qui permet aux fleurs de se reproduire.
3: C'est les grains produits par les plantes, tout simplement. Les minuscules grains produits.
0: On était même complètement dedans, mais bon.
3: C'était pas très précis. C'est les minuscules grains qui sont produits par les plantes. Donc normalement c'est assez inoffensif, sauf chez certaines personnes. Et là en fait, ce qu'il faut savoir, c'est que le système immunitaire se trompe de cible et il prend ces petits grains pour des intrus. Donc en fait, il va déclencher une réaction de défense un petit peu excessive, réaction qui entraîne la libération des fameux histamine, c'est cette substance responsable de tous les symptômes d'allergie, donc le nez bouché, les démangeaisons, les yeux qui coulent, etc. Des antihistaminiques.
0: Absolument.
3: Qui vont bloquer en fait l'action de l'histamine et qui vont soulager les symptômes.
5: C'est fou.
3: Bah c'est fou, hein.
4: Attention, les antihistaminiques, on les prend le soir parce que ça endort. Donc si tu prends ça le matin.
0: Attention, bien sûr. Non. Mais ce qui est marrant, c'est de constater à quel point on n'est pas égaux face à l'éternuement. Hein.
4: Ah oui, c'est vrai.
0: T'en as qui éternue, qui arrive à faire des petits. Tu vois, des petits trucs comme ça. Et t'en as.
3: Waouh.
0: Ça fait un boucan de dingue. Et c'est d'ailleurs assez désagréable, les gens qui éternuent fort sans mettre leur main devant la bouche et tout ça.
3: Qu'il paraît que c'est ce qu'il faudrait faire.
5: Mais même pas.
3: Il faudrait pas se contracter en éternuant. Il faut éternuer vraiment de manière très visible et audible.
0: Oui. Ah oui.
3: C'est mieux pour le corps.
5: Mais si vous pouvez mettre la main devant quand vous éternuez.
0: Oui, juste la main devant.
5: Notamment dans les transports.
0: Voilà.
5: Petit message général. N'hésitez pas.
0: À mon voisin de gauche qui était au siège 25C dans le RER.
5: Par exemple.
0: Allez les Cardigans, on adore ça, j'adore ce groupe. Love Fool. Allez, on est sur AFM.

0: 8h58 sur AFM 9. Faites pas cette tête, on a encore plus d'une heure à passer ensemble. Un séjour en Thalasso à vous offrir avec le jeu de ouf et puis votre musique préférée servie sur un plateau. Après les infos, c'est Lady avec Easy Love, Lady Gaga, hein, bien sûr. Et comme pas du tout, c'est pas du tout Lady Gaga, c'est Lady. Voilà. C'est Lady sans le Gaga, c'est Lady normale, elle est pas Gaga, ouais. C'est une Lady.
1: Ouais, Gaga,
0: voilà.
1: Elle vient plus tard.
0: Gaga, elle vient après. Ouais, ouais. Ouais. On va retrouver tout ça sur AFM. Bougez pas, hein, on est ensemble jusqu'à 10h.
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0: Les news maintenant vous sont présentées par Laurent Jules. Salut Laurent.
6: Bonjour Philippe, bonjour à tous. La France va couper la poire en deux ce jeudi. Retour des nuages au nord, du grand bleu au sud. Votre météo détaillée arrive dans deux minutes. À propos des cartes de météo France, celle des feux de forêt commence à prendre un peu de couleur à cette période de l'année. C'est inédit. 5 départements sont placés ce jeudi en vigilance orange. Le Var, les Bouches-du-Rhône, le Vaucluse, l'Aude et les Pyrénées-Orientales. Le top départ a été donné il y a une heure. Les épreuves du bac entrent dans le dur avec le français pour plus de 500 000 lycéens. Dissertation, commentaires ou contraction, essai, les stylos chauffent depuis 8 heures. Cette session marque un tournant. Les correcteurs sont appelés à sanctionner plus nettement les fautes de langage. Une épreuve lourde dans la note finale, coefficient 5 avant les maths demain. Patrick Bruel est sorti libre hier soir du tribunal de Nanterre, mais sous un contrôle judiciaire particulièrement serré. Le chanteur fait face à une série d'accusations, viol, tentative de viol, agression et harcèlement sexuel sur près de 20 ans. Il a interdiction de quitter le territoire, de rentrer en contact avec les plaignantes, de fréquenter des salons de massage. Il devra également justifier de soins et fournir une caution de 500 000 €. Journée clé ce jeudi pour les syndicats de la SNCF. Après une grève très suivie, ils doivent se réunir aujourd'hui pour décider s'il faut remettre la pression avec une nouvelle journée d'action. Et les quais vides d'hier leur donnent le sentiment d'un rapport de force favorable. En face, la direction ne dévie pas de son calendrier. Elle attend les représentants du personnel le 23 juin pour une table ronde. À quelques heures du coup d'envoi du Mondial, la direction de la police nationale appelle à la vigilance. Certains matchs pourraient provoquer des débordements sur tout le territoire. La DNSP cite notamment les rencontres de la Tunisie, du Maroc, de l'Algérie, du Sénégal, du Portugal ou encore de la Turquie et de l'Iran. Des rassemblements spontanés sont possibles, mais aussi des rodéos urbains ou encore des tirs de mortier. Les Bleus du foot ont atterri à Boston hier soir aux alentours de 22h, heure de Paris. Ils ont pris leur quartier dans leur hôtel, accueilli par une centaine de fans déchaînés. Un établissement qu'ils avaient déjà fréquenté en mars, lors de leur tournée américaine. La Coupe du Monde s'ouvre officiellement ce jeudi avec la cérémonie et le match inaugural entre le Mexique et l'Afrique du Sud. C'est donc parti pour un mois de fête pour les amateurs de foot et pour vous ambiancer ce soir. 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
7: Et aujourd'hui, côté météo, la France est coupée en deux entre le nord et le sud. Au nord de la Loire, les nuages vont progressivement s'installer avec des pluies en première ligne de la Normandie à l'Île-de-France. La Champagne-Ardenne finira sous la pluie en début de soirée. Et puis en bas de la carte, plus au sud, des éclaircies, donc du sud-ouest à l'Auvergne-Rhône-Alpes. Un soleil bien présent sur le pourtour méditerranéen. Et les températures, c'est pareil, ça se coupe en deux. Au nord, 16 à 20 degrés, au centre 20 à 24 degrés et ailleurs vous aurez jusqu'à 31 degrés sur le pourtour méditerranéen.
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0: Bonjour, bienvenue sur FM, je suis Philippe Lelouch, c'est le meilleur des réveils, c'est tous les jours de 6h à
1: 10h.
0: Et nous sommes le jeudi 11 juin et dans 10 jours, la fête de la musique. Et dans 11 jours, alors là c'est triste, les jours commencent à rapetisser.
7: Ah, déjà
0: ah ouais. Non mais ça va, on a du temps.
7: On n'aura pas beaucoup profité. Hein.
0: Bon, il y a 2 jours de flottement, il y a 2 jours de max et après ça recommence petit à petit. Mais enfin bon, ça va. On a du temps devant nous quand même. Ouais, d'abord, on n'y est pas encore.
4: Ouais, quand même le soleil en ce moment, le matin à 6h, ça fait tellement du bien.
0: C'est tellement cool quand de se lever, de prendre la. Moi, je prends le scooter, je longe les quais pour venir jusqu'à la radio et c'est magique.
7: T'as l'impression d'être chez toi à Sainte-Maxime, au bord de l'océan.
0: Pas franchement quand même.
8: Hein. Faut pas déconner non plus.
0: C'est pas non plus le même décor.
7: Non, j'essaye. Il y a des petits oiseaux et tout, et puis c'est toujours sympa de vous retrouver. De toute façon, on est ensemble jusqu'à 10h, les amis. On va en profiter un maximum. On vous offre, comme tous les jours de la semaine, un séjour de 2 nuits pour 2 personnes à l'hôtel Thalasso Spa Les Flamants Roses. 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
0: T'as envie d'aller au Canet-le-Roussillon.
7: Oui, je trouve ça vraiment génial. C'est vraiment un hôtel 4 étoiles, les pieds dans l'eau. Vous avez un spa et on vous offre des soins d'hydrothérapie par personne. 6 par personne pendant ce séjour.
0: Combien ?
7: 6.
0: Oh là là. 6.
7: Des pieds à la tête.
0: Ah, tu te fais palper, assez roulé.
9: Ah ouais, voilà.
7: Exactement. Le jeu de Husson arrive aussi juste après la pub et puis la musique continue hein, sur RFM.
4: Il n'y a pas de pub. Où t'as vu de la pub ?
7: Non, j'ai dit pub.
4: Bah oui.
7: Non, je voulais dire après Lady.
4: Ah oui.
0: Ben après Lady.
7: Love.
4: Très
7: sur
4: bien.
7: RFM, on se retrouve juste après.
0: Allez, à tout de suite.

0: 9h08 sur AFM, à suivre Edwin Collins.
1: Il s'est pris pour un rocker.
2: Il te doit de l'argent, ce micro.
0: Non, mais regarde.
3: Non, il tapait sur la
1: table. Tu détériores le matériel.
0: Vous avez vraiment pas l'oreille musicale. Edwin Collins arrive avec A Girl Like You et tout de suite le jeu du son.
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1: Et Vincent Richard
0: vient de nous retrouver dans le studio.
6: On n'a peut-être pas l'oreille musicale, mais on sait que c'est pas Lady Gaga. Merci, bonne journée.
0: Oh là là.
1: C'est tout.
0: Et ben moi, j'en profite pour saluer notre petit Husson.
6: Oui. Ouais.
0: Enfin petit, le grand Husson, oui. Le vieux Husson,
1: wow.
0: Qui est dans son centre de rééducation, qui nous écoute ce matin.
1: Il nous écoute actuellement, il a même eu l'amabilité de me dire que j'avais bafouillé pendant la météo.
6: Ouais, ouais. Ça, c'est d'habitude. Voilà.
2: Pour changer un petit peu.
0: Voilà. S'il avait écouté toute l'émission, il aurait pu dire qu'il a bafouillé toute l'émission.
2: Ah, il se serait pas fait chier en envoyant un message.
0: On t'embrasse, mon Philippe, prends bon rétablissement. Alors, en attendant, tu sais que Jérôme a repris la main sur le jeu et c'est toi qui nous le présente ce matin.
7: Je suis toujours dans mon délire sur les traductions de films. Français et.
0: Tu sais pourquoi? Parce que ça m'a vite à faire.
2: Ouais, c'est ça.
0: Oui, bien sûr.
2: Je pense qu'il a un stock.
7: Alors, je vous rassure, j'en ai plus. Il y en aura plus.
0: Bon.
7: Mais j'avais promis d'aller jusqu'à la fin de la semaine, vu que demain on retrouve Nicolas Petit à cette heure-ci.
0: Ouais.
7: Là, c'est la dernière.
0: Allez.
7: Alors, attention, je vous donne un titre donc, qui a été traduit en québécois d'un film français que tout le monde connaît. Mm-hmm. Et à vous de le trouver.
1: Vas-y.
7: On va commencer avec un film que vous ne trouverez pas. Voilà. Clanche.
0: Clanche.
7: Je suis allé voir Clanche.
0: C'est la Speed.
7: Speed.
3: C'est quoi une clanche déjà?
0: Mais c'est une expression québécoise là.
6: Demande-lui à l'autre qui fait des recherches et qui fait du copier-coller avec l'IA. C'est quoi?
0: Merci. Ça balance pas mal à Paris.
7: Comme un taureau sauvage.
0: Raging Bull.
7: Bravo.
1: Je l'avais en plus sur le bout de la langue.
7: Celui-là est pas facile. L'inconnu de Las Vegas.
0: Las Vegas Parano.
3: Oui, j'allais dire ça aussi.
7: Alors non, il n'y a pas Las Vegas dans le titre original. Mais ça se passe à Las Vegas. Avec
1: Las Vegas.
7: Avec un casting.
0: Elle a bien compris, Caro.
6: Comment ça s'appelle?
0: Tu lui dis, il n'y a pas Las Vegas dans le titre, t'as dit Living Las Vegas?
2: Oui, Caro, c'est ça.
6: Comment ça s'appelle le film là où ils sont tous, Brad Pitt et compagnie, voilà.
1: Ocean's Eleven.
7: Voilà. Exactement. Réellement l'amour.
0: True love.
1: Non. Mais c'est pas true love.
7: Réellement, l'amour, c'est love actually.
1: Ah oui, ok.
7: Sans froid.
0: Ça, je le sais parce que je l'ai vu au Québec. C'est Drive.
1: Sans froid.
7: Non. Bah, c'est ça. Sans froid. Drive. C'est quoi?
0: C'est parce que ça, je l'ai vu au Québec.
7: Super banco. C'est Philippe qui gagne. Je suis désolé.
1: Ça y est, c'est terminé.
7: Bah, t'en veux un dernier?
1: Ah bah évidemment.
7: C'est vraiment parce que c'est toi. Vie libre ou crève.
6: Vie libre ou crève.
1: Vie et devient.
7: Non.
1: Ça serait horrible.
7: C'est Die Hard.
0: C'est un titre français, Va vie et devient. Mais elle dit n'importe quoi. Pourquoi tu voudrais qu'il change un titre français?
1: Je sais pas.
2: Jacotte.
1: Si je les connais
0: Jacotte.
1: Mal.
0: Jacotte.
6: Tiens, c'est quoi Jacotte en québécois? Faudrait qu'on demande.
2: Ah bah, c'est pas arrivé.
0: Eh bien, mesdames et messieurs, c'était vraiment très intéressant. Avant le jeu de ouf qui arrive, il va y avoir Edwin Collins avec A Girl Like You. On est sur FM, bien sûr. On vous embrasse autant qu'on vous aime. Passez une bonne journée. À tout de suite sur FM.

0: 9h15 sur FM, bientôt la pluie arrive. Non, pas dans le ciel, hein, mais Louane qui chante. Mais la pluie risque d'arriver dans le ciel aussi, dans l'après-midi, puisqu'on est dans le nord. Mais tout de suite, jouons au jeu de ouf.
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0: Celui ou celle qui va nous rejoindre à l'antenne maintenant va gagner un week-end en amoureux.
2: Exactement, c'est un peu le rêve. On vous offre deux nuits pour deux personnes à l'hôtel Thalasso Spa. Les
0: qu'est-ce que tu fais avec tes cheveux depuis ce matin?
2: Il y a
0: un truc très bizarre, elle se touche les veux, je suis en permanence.
3: Bon, ça s'appelle un toc.
0: Ouais.
2: Mais est-ce que vous pensez vraiment que ça intéresse les auditeurs?
4: Bien sûr, oui, pas
0: oui,
4: des masses.
0: Oui, les gens sont très intéressés par toi.
4: Déjà que moi, ça ne m'intéresse pas.
2: C'est beaucoup plus intéressant de savoir qu'on vous offre cette semaine deux nuits pour deux personnes à l'hôtel Thalasso Spa Les Flamants Roses avec la personne qui va jouer avec nous dans un instant. Julie, tu nous dis qui joue avec nous?
5: Eh bien, on accueille Émilie qui habite dans le Calvados. Émilie, c'est son jour de congé, mais d'habitude, elle conduit des bus et elle nous écoute.
0: Oh, c'est trop mignon. Comment ça va, ma belle?
6: Bah ça va, oui, merci. Bonjour Philippe et bonjour Caro.
0: Bonjour, salut. Bonjour Émilie. Allez, on va. Tu sais que tu vas partir en week-end, hein. Voilà, tu sais déjà. On te demandera après avec qui tu vas partir. Mais pour l'instant, voilà, il faut juste infuser nos deux chansons et trouver le mot qu'on a remplacé. Tu vas voir, c'est facile. Tu vas partir, quoi qu'il arrive. Allez, on y va.
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0: on fait les paroles sur mesure.
1: J'afficherai mon cœur.
2: Oh là là.
3: Avec le petit bruit du bouchon.
1: Oui. En échange d'une trêve de douceur.
0: C'est pas si mal, elle s'améliore, Caro.
4: T'exagères.
0: Ouais, ouais, ouais, ouais.
3: Ça me touche.
0: Alors, Émilie, est-ce que t'as trouvé les mots qu'on a remplacés?
5: Oui, bah, le premier, je suis cocu mécontent.
0: Oui, exactement.
5: Et le deuxième, du rouge à boire.
6: Bravo.
0: Et bah, tu pars en week-end. Bravo. Avec qui tu vas partir, tu sais déjà?
5: Avec mon mari.
0: Eh bah oui, avec ton mari, avec
5: bah oui.
0: Ça va plus être. Il n'y a qu'une seule fois où il y a une femme qui nous a dit bah, je veux partir avec mon amant. Tu te souviens?
4: C'est vrai, ouais.
0: C'était drôle. Eh bah, ben on t'embrasse très très fort, Émilie, et on te souhaite un excellent week-end avec RFM.
5: Ah bah merci, vous êtes vraiment agréable. Tous les matins, je suis contente de vous entendre.
0: Oh, t'es trop mignonne. Ouais. Bah merci. Eh bah merci, on t'embrasse fort. Allez, la musique continue avec Louane sur RFM. À tout de suite.

0: 9h21 sur FM, attention. Dans quelques minutes, il ne peut en rester qu'un. Ce matin, on devra choisir entre trois tubes de téléphone. Ça va être compliqué.
1: Ça va pas être facile pour toi parce que t'adores tout.
0: Ouais, j'adore.
1: On va retrouver aussi Gwen Stéphanie sur RFM dans un instant. What you waiting for? Bien rock ça. What you waiting for? C'est sur RFM dans le meilleur des réveils et on est ensemble jusqu'à 10h.
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0: 9h34 sur FM, on va retrouver Matt Pokora avec Quand même. Je l'embrasse, mon Matt. Et pour la suite, du meilleur de la musique. Mais pour l'heure, on va essayer de tomber d'accord. Hein.
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0: Il ne peut en rester qu'un aujourd'hui. Il va falloir choisir entre trois tubes de téléphone.
3: Ah, ou
0: je vous préviens,
3: pas facile.
0: Ma voix compte pour 150.
3: Bah voyons,
0: comme d'hab.
3: Évidemment.
4: Bah oui, il faut savoir que Philippe est fan de téléphone, donc ça va pas être facile pour toi de choisir. On va commencer avec ce morceau, Cendrillon.
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0: C'est écrit par mon copain Louis Bertignac.
3: Ça, c'est très très beau.
0: Je l'ai chanté avec lui sur la plage, ça. Je peux te dire qu'on s'est régalé. Hein.
4: Deuxième extrait, c'est ça.
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3: Vachement bien aussi, ça. Hein.
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0: New York avec toi, quand même, canon. Et le troisième.
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0: Comment choisir?
4: C'est dur, c'est très très dur.
3: Moi, je l'ai.
4: Alors vas-y, bah, tu vas commencer, Vincent.
3: Bah, parce qu'en fait, j'aime bien la dynamique de ça, c'est vraiment toi, donc je vais choisir celui-ci. J'adore ça.
8: Moi aussi,
3: ça donne la patate. Bah,
8: moi, je suis Vincent parce qu'il n'y a pas une soirée festive où t'as pas ce titre-là.
3: Exactement.
4: Ça fait trois voix, pareil pour Lucas.
8: Mais bien sûr.
4: Moi, je vais prendre Cendrillon.
0: Oh.
4: Bah ouais,
0: moi aussi, ça fait donc 151 à 3. Hein. Et donc, c'est nous qui gagnons.
3: C'est marrant, j'ai l'impression qu'il y a un peu de triche.
0: Non, ouais, pas
3: non.
0: Du tout.
3: Non.
0: Il y a des petits privilèges comme ça. Non, Cendrillon, c'est quand même. Non, mais je suis fan des trois, franchement. Il n'y a rien à acheter, mais Cendrillon, il y a quand même une mélodie qui est folle.
3: Certes.
0: Mais quand même.
3: J'ai une petite question. Tu aimes bien Jean-Louis Aubert ou Bertignac d'ailleurs en solo aussi.
0: Je les aime tous. Absolument.
4: Mais oui, mais ils sont potes. Allez, je vous parle dans un instant de Buster, un chien totalement unique en son genre. Vous verrez pourquoi. Et tout de suite, c'est
0: Parce que c'est Ghost Buster.
4: M. Pokora.
0: Philippe Lelouch, humoriste.
3: Elle est bien celle-là.
4: Quand même sur RFM, à tout de suite.

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0: Rock DJ et Robbie Williams, c'est ce qui viendra à la suite, mais d'abord, nos nouveaux héros.
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0: Alors, normalement, c'est un animal à quatre pattes, mais il a une petite particularité physique assez rare.
3: Je voulais vous parler de Buster. Je ne sais pas si vous l'avez vu passer sur les réseaux sociaux. C'est devenu une vraie star. C'est un croisé labrador qui vient de l'Oklahoma. Et en quelques années, il a vécu une transformation absolument incroyable, puisque au départ, il était tout noir. C'est vraiment un labrador noir quand son propriétaire l'a acheté. Et aujourd'hui, il est tout blanc. Tout a commencé fin 2021 avec des petites taches blanches qui ont commencé à apparaître autour de ses yeux, autour de son museau.
0: Il a un vitiligo.
3: C'est devenu une star sur les réseaux sociaux. Donc le vétérinaire a très vite diagnostiqué cette maladie auto-immune très rare qui affecte la pigmentation mais qui ne provoque aucune douleur chez Buster. Donc il va très très bien, il est plein d'énergie. Et c'est son maître qui s'appelle Matt Smith qui a partagé toutes les photos de sa métamorphose spectaculaire sur les réseaux sociaux. Et ça a évidemment émerveillé, ému, touché.
0: C'est fou ça.
3: Les gens.
0: Ça n'a pas l'air de toucher toi, parce que c'est la version chien de Michael Jackson en fait.
4: Ben c'est vrai.
0: Moi, je de noir à blanc.
4: Moi j'allais proposer plutôt l'ancien premier ministre. Je suis en train de chercher son nom, mais lui aussi là, c'est
0: Edouard Philippe.
4: Edouard Philippe, ouais, exactement.
0: Bon, parce que lui il perdait les cheveux, les cheveux et les sourcils.
3: Mais
0: et
3: oui, ça n'a rien à voir.
0: C'était pas un vitiligo.
3: C'est pas du tout la même maladie.
0: Tu repasseras.
4: Si c'est un vitiligo.
0: Non,
3: pas du tout. C'est que ça a à voir avec.
0: Vincent Richard, il est temps que tu partes à Marrakech.
4: C'est un vitiligo. Il est. Oh waouh. Bon, bonne journée.
0: Allez, Robbie Williams arrive avec Rock DJ sur FM, à tout de suite.

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1: La nuit est chaude, elle est sauvage, la nuit est belle. On adore ce morceau, on était en train de danser presque. Ouais, c'est le moment de souhaiter un bon week-end presque à Vincent Richard.
2: Presque. Je suis encore à l'antenne là.
1: Et nous aussi, on revient demain, évidemment. 6h, 10h pour le meilleur des réveils. Qu'est-ce qu'on est content. Demain, il fera beau. Hein.
2: Oui,
1: donc on va être content enfin.
3: Il est sur le thème de la météo depuis 6h du matin.
1: Ah ouais, j'en ai ras le bol.
2: Après moi, je m'en tape parce que je vais aller à Marrakech.
1: Oui, super chaud.
4: Il est désagréable.
1: Bande de jaloux. À nous jeter ses richesses. Il part en première, il a loué la plus grande suite. On le sait.
2: C'est honteux
1: tout ça, on
2: de
1: le
2: faire
1: sait.
2: Des fausses informations, jeune homme. Je vous fais des gros bisous, mes petits loulous.
1: Bon, bonne journée, les copains, les copines. Caro, à demain, 6h. Jérôme, Lulu, Juju, tout le monde. Et puis mon Vincent, à toi l'antenne. Gros bisous, à demain.
3: Gros bisous.
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0: RFM, il est bientôt 10h. 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
1: Quasiment 10h. Bienvenue, c'est La Bascule, on est jeudi, j'espère que tout va bien de votre côté, c'est Vincent Richard, voici la suite du meilleur de la musique avec Mylène Farmer d'Achat et tout de suite, c'est Bon Jovi sur RFM.

0: Non mais qu'est-ce qu'il est bien ce titre de Sherif Alouna. Il avait les mots à l'instant sur RFM pour vous accueillir avec énormément de plaisir. Je vous souhaite un merveilleux jeudi les amis. Bon matin, bon matin. Ça se dit plutôt au Québec ça, bon matin. Belle matinée à vous. Je vais essayer de trouver justement tiens les mots pour bien vous expliquer que si vous cherchez désespérément des places pour voir Céline Dion en concert, eh bien c'est ici que ça se passe. On va vous en parler dans quelques toutes petites secondes. Mais pas n'importe quelle place en plus. En carré or. Je dis ça, je leur dis rien. Faites attention au signal qui peut tomber évidemment n'importe quand. Et puis côté meilleur de la musique, eh ben faites moi confiance, j'ai tout bien préparé aux petits oignons avec Ed Sheeran qui arrive dans quelques instants pour Camera. On va s'écouter Vanessa Paradis Tandem et puis Madonna. Ce sera Hang Up et c'est juste après ça sur RFM. A tout de suite.
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24: Vous écoutez Amel Bent. L'amour, ça se donne.

Attention, régalade. Ah bah, régalade auditive avec Ed Sheeran qui arrive, Vanessa Paradis et celle qui va sortir son album Confessions de le 3 juillet prochain. Voici la Queen, Madonna, Hang Up sur RFM.

Le tube de l'été 86, signé Niagara avec l'amour à la plage. À l'instant sur RFM, un titre d'ailleurs qui avait été filmé pour faire un clip évidemment, et c'était filmé en Super 8. Moi je trouve ça absolument original. La suite, Michael Jackson, Tina Turner, et voici Mary Mary Shakeless Praise You sur RFM.

0: soir. Bon, bah voilà, le signal est passé. Hein. Céline Dion, encore un soir sur RFM. 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Et demain donc, Philippe Lelouch et Caro vont peut-être vous rappeler, ce qui serait une très bonne nouvelle. 6h-10h, donc le meilleur des réveils. En attendant, on va s'écouter Natacha et Natacha Saint-Pierre, mais également Christophe May, le meilleur des années 80, signé Chris de Berg. C'est bien ça, hein. Le meilleur de la musique sur RFM, évidemment, avec I Emotion après ça sur RFM.
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0: Ah bon, on sera là, il est 11h. Et ici, que le meilleur de la musique, bien sûr. Christophe Maé avec La Lune, Chris Deberg et Natacha Saint-Pierre, Pascal Obispo. Bienvenue à vous, les amis. C'est Vincent Richard.

0: 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Docteur Alban, sing Alléluia à l'instant sur RFM. Et pour chanter, pour singer, il sait chanter, notre animateur du dimanche. Bah oui, notre animateur, c'est Bryan Adams, une exclue RFM pour vous faire découvrir tous les titres qu'il aime. 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Et pour les couche-tard, évidemment, mais pour ceux qui bossent, eh ben, y a un replay également de l'émission précédente. Ça se passe sur rfm.fr. Allez-y, franchement, c'est très très cool. Pour le moment, la suite, évidemment, avec le meilleur de la musique, évidemment, avec Louane, bien sûr, les Backstreet Boys aussi. Everybody, et il y aura aussi Aventura avec Obsession sur RFM.
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1: Ça vous dit encore un peu de musique ou on fait un blanc, comme on dit en radio, où on arrête tout? Bah non, évidemment, la musique. Luan arrive dans quelques instants, les Backstreet Boys. Et tout de suite, voici un petit air latino, Aventura Obsession sur RFM.

donne presque le ton de votre week-end qui se profile. C'est bien ça, hein, Darry Hall and John Oatman Eater à l'instant sur RFM. Un peu pareil comme les images, comme images avec les démons de minuit, évidemment. Qui ça, hein, vous connaissez évidemment. Et puis Alanis Morissette arrive avec Ironic, mais tout de suite, voici celui qui est tranquille là sur son île en ce moment, qu'on embrasse d'ailleurs au passage à La Réunion. Voici De Palmas, Tombé sur RFM.

0: Elle est trop belle cette chanson de Britney Spears Every Time sur RFM. Il est temps de vous laisser évidemment. Alors je vous rappelle évidemment de bien faire attention au signal. Et vous savez ce que c'est signal? Le signal pour Céline Dion, pour peut-être gagner vos places en carré or et votre séjour pour voir Céline Dion donc en concert. Le tirage au sort est bientôt, en l'occurrence il est mardi dans le meilleur des réveils. Donc faut être au taquet de chez taquet. En attendant, moi je vais vous laisser évidemment avec la suite du meilleur de la musique et notamment Florent Pagny, les infos de midi également. Et moi je retrouverai demain en pleine forme à 5h pour le meilleur des réveils. Prenez bien soin de vous et des autres. C'était Vincent Richard, écoutez ce qui suit sur RFM.
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0: Et merci d'avoir choisi RFM, il est midi, les infos avec Maxime Chaoche. Bonjour Maxime.
35: Bonjour Vincent, bonjour à toutes et à tous. Coup d'œil rapide au ciel de cet après-midi. Nuages et instabilité sur la moitié nord, du soleil ailleurs. Météo détaillé dans moins de 2 minutes. Une dissertation sur la poésie du 19e au 21e siècle ou un commentaire de texte sur « Histoire de Madame de Montbriand » de Louise d'Épinay. Exemple des sujets des premières générales aux épreuves du bac de français. L'examen vient de se terminer pour près de 530 000 élèves de série générale et technologique. Suite demain avec une nouvelle épreuve anticipée de mathématiques avant l'oral de français le 22 juin. Pour les terminales, début du bac, lundi avec l'épreuve de philosophie. Les bombardements se poursuivent entre l'Iran et les États-Unis au Moyen-Orient. Le régime de Téhéran estime que le cessez-le-feu est pratiquement dénué de sens après des dernières frappes américaines auxquelles a répliqué Téhéran. L'Iran qui dit avoir fermé le détroit d'Ormuz, Washington dément. Peut-être un coup de pouce à venir pour le taux du livret A. Il pourrait passer de 1,5 à 1,8% le mois prochain, indexé sur l'inflation. Le monde du foot en ébullition, le coup d'envoi de la 23e Coupe du Monde. Ce soir, une Coupe du Monde qui est organisée dans trois pays, le Canada, les États-Unis, le Mexique. Et ce sont les Mexicains qui lancent le bal. Ils accueillent l'Afrique du Sud à 21h au stade Azteca. Avant cela, cérémonie d'ouverture à 19h30. La France débutera son tournoi mardi face au Sénégal.
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35: Un temps instable et nuageux sur la moitié nord du pays, des averses attendues même dans les Hauts-de-France ainsi qu'en Normandie plus au sud. Le soleil sera généreux malgré quelques passages nuageux par endroit. Il y aura du vent d'ouest et même des rafales, Mistral et Tramontane en Méditerranée. Le thermomètre affiche des valeurs fraîches pour la saison, 15 degrés au maximum à Cherbourg, 16 à Rouen, 17 à Brest, 19 à Paris, 22 à Lyon, 26 à Perpignan, 29 à Montpellier. Retour du meilleur de la musique sur RFM. Bon appétit.

0: On était en 1985 avec cet artiste à la voix de velours, Paul Young. Et figurez-vous que cette chanson, Every Time You Go Away, qui est son plus grand tube, était en fait une reprise, oui, reprise d'une face B cachée du duo All and Oates. C'était une version plus rock sortie 5 ans plus tôt, sans faire de bruit. Et puis Paul Young l'a récupérée, l'a transformée en un magnifique hymne soul, titre qui a d'ailleurs atteint la première place des charts américains la semaine même où Paul Young montait sur scène, sur la scène du légendaire Live Aid, le concert solidaire. J'espère que vous allez bien, Paul de Montreuil pour vous accompagner avec le meilleur de la musique et notamment Travis pour la suite. Pause déjeuner avec le Sting de Travis qui arrive dans un instant, Jack et Carla également et Beyoncé, petit Beyoncé du midi. J'espère que ça vous plaît, bienvenue sur RFM.
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Bon appétit avec RFM et la musique de la fratrie Jackson à l'instant. Et pour la suite, c'est un autre travail d'équipe. La rencontre de Jean-Jacques Goldman avec Carol Fredericks et Michael Jones à nos actes manqués fait partie du meilleur des années 90. Et c'est donc, bien sûr, sur RFM. On écoute ça, puis Marc Morrison et Cyndi Lauper.

0: Rebecca sur RFM à l'instant. Alors juste avant, c'était Cyndi Lauper. On va vraiment être dans cette ambiance Cyndi Lauper ce soir avec une spéciale RFM partie 80. Ouh, je le sens bien cette histoire. Vous savez que la soirée RFM partie 80, l'authentique, fait son retour pour ses 20 ans. 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La spéciale RFM partie 80 ce soir, donc 20h minuit sur RFM, à ne pas louper. Et pour le moment, voici arrivé Queen. Everybody's Changing, fait dans le meilleur de la musique qui arrive dans les prochaines minutes, avec aussi Début de Soirée et David Guetta.
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28: Et on sera là bien sûr. Il sera au Stade de France ce soir. David Guetta est sur RFM juste après début de soirée. Et Keane, voici Everybody's Changing sur RFM.

0: Jam, alors ça n'a pas duré longtemps, leur activité musicale, 4 ans seulement, mais ceux qui ont vécu les années 94 à 98 se souviennent très bien de ce titre qui tournait dans toutes les soirées, de la funk chaleureuse chantée en français. Tribal Jam, c'était un groupe originaire de Bordeaux, deux frangins qui, enfants, se sont mis au saxophone et à la guitare en écoutant James Brown, Ray Charles, Otis Redding, les Temptations, les Jackson 5, Aretha Franklin, enfin vous avez compris l'idée, les meilleures références. Indochine dans un instant sur RFM, Madonna qui arrive également avec Music. Et puis Laura Pozzini, La Solitudine, c'est sur RFM. Le meilleur de la musique qui continue tout au long de l'après-midi. Profitez-en bien.
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très belle journée avec RFM et le meilleur de la musique. La suite avec Indochine. Laura Pozzini comme promis et Madonna dès maintenant. C'est Music sur RFM. Bon jeudi. 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

0: Sur RFM, I'm yours. Si vous passez une mauvaise journée aujourd'hui, dites-vous qu'il y a toujours pire. On pense quand même cet après-midi à ce monsieur Freddy, 49 ans, je viens de lire son histoire. Il a été déclaré mort par erreur par le CHU de Rouen. Et donc il a appris ça vraiment par hasard en se rendant aux urgences pour un accident de travail. Nous on dit on peut pas vous soigner parce que vous êtes déjà mort, apparemment. Alors la vraie galère, c'est que depuis, tous ses rendez-vous et ses suivis médicaux ont été annulés parce que informatiquement, il n'est plus vivant pour les services de santé. Donc ils sont en train de régler le problème, mais effectivement, ça doit pas être très agréable, j'imagine. Katy Perry arrive dans un instant avec I Kissed a Girl, Stéphane Echer aussi, Damiano David et plein d'autres belles surprises, parce que vous le savez, sur RFM c'est le meilleur de la musique, et ça continue juste après ça.
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2: Bienvenue à bord, bienvenue sur RFM, le meilleur de la musique. Suite maintenant avec Stéphane Echer, avec Damiano, David aussi, et puis Katy Perry, I Kissed a Girl. Il est 14h.

0: Élégance sur RFM. Vacances, j'oublie tout. 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Et le meilleur de la musique continue sur RFM avec Alizé, Moi Lolita. Will Smith arrive également et M. Pokora sur RFM.
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0: C'était un extrait de Taylor Swift, Hoplite, sur RFM.
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tous sur RFM, New Year's Day, et on va enchaîner avec 7 Days de Craig David, chanson qui a changé d'ailleurs la vie de Craig David, parce qu'elle est devenue un monument. Craig David explique d'ailleurs à propos de cette chanson, c'est comme si on m'avait donné un cadeau et à l'intérieur il y avait un autre cadeau, puis un autre cadeau et que ça ne s'arrêtait jamais. 7 Days vit dans le cœur des gens et ça s'écoute sur RFM pour la suite de notre après-midi, rythmé par le meilleur de la musique. Bienvenue à la maison, Paul de Montreuil avec vous.

0: Les meilleurs artistes du meilleur de la musique sont sur RFM. Lady Gaga et Beyoncé à l'instant, téléphone. Alors les meilleurs artistes sont là, ils ont même leur émission hein. Pour certains, c'est le cas de Bryan Adams qui a notamment grandement marqué les années 90 avec Everything I Do, la bande originale du film Robin des Bois, à l'époque une chanson qui est restée 15 semaines numéro 1 en France, un record absolu. Bref, Bryan Adams, le faiseur de tubes, a son émission tous les dimanches soirs sur RFM. Le Bryan Adams Radio Show est à suivre pour dire non à la fin du week-end, c'est chaque dimanche à minuit. Et pour le moment, voici arrivé Maroon 5, This Love, Florent Pagny est là également, Ed Sheeran, c'est le meilleur de la musique et ça continue sur RFM.
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2: Et ça permet de bien démarrer la journée. Et maintenant qu'elle est bien démarrée, on est ensemble. Paul de Montreuil avec vous jusqu'à 16h. Salutations. Ed Sheeran arrive. Florent Pagny et Maroon 5 aussi. Il est 15h.

0: Indochine sur RFM, 3 nuits par semaine. Céline Dion, elle, va passer plusieurs soirs sur la scène de la Défense Arena de Paris.
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0: 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Tout le monde voulait des places, alors il y a eu des tirages au sort. Certains en sont repartis heureux, d'autres la queue entre les jambes et entre les pattes. 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Et pour la musique qui arrive, c'est Jean-Louis Aubert qui régale. Temps à nouveau, Bruno Mars aussi et The Corrs. Tout au long de l'après-midi, c'est le meilleur de la musique.
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Le meilleur des années 80 est sur RFM avec Thierry Pastor, le coup de folie. 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Justin Timberlake tout de suite, sexy back. Belle journée.

0: l'après-midi avec RFM. Bienvenue à bord. Alors, c'est pas le moment de quitter le navire d'ailleurs, puisque un titre de Céline Dion arrive. Vous allez donc pouvoir jouer pour le séjour à Paris, direction le concert de Céline Dion en carré or RFM. C'est le 16-20 qui démarre dans un instant avec Patanjali. Profitez-en bien. Moi, c'était Paul de Montreuil et je vous retrouve demain dès midi. Salut.
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28: 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Il est 16h sur RFM, Patangeli, soyez les bienvenus. Attention, dans moins de 3 minutes, le top pour gagner vos places en carré or pour aller applaudir Céline Dion en concert. Tout de suite, c'est Outkast. 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

0: Gérard Blanc sur RFM, le meilleur des années 80. D'ailleurs, émission spéciale RFM Partie 80 ce soir à 20h avec Karl.
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0: Bonjour les amis, quel bonheur de vous retrouver. J'ai la chance, j'ai le privilège de faire de la radio, de partager avec vous le meilleur de la musique et de vous offrir des belles vacances dans une résidence Pierre et Vacances, tiens, tout à l'heure dans la Battle RFM à 17h35. 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Oui, c'est drôle de manière de dire bonjour. Je vous raconterai le Music Story, l'histoire de cette chanson incroyable de Lily Allen sur RFM, la radio qui vous offre Céline en carré or.
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2: L'après-midi, c'est fait pour écouter de la bonne musique. Le meilleur est ici, en non-stop sur RFM, avec le Music Story d'un titre très élégant de Lil Allen, Fuck You. Et puis il y aura Christophe Maé, Hanson, et voici Moby.

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0: Les Music Story, chaque après-midi, je vous dévoile les secrets de vos tubes préférés. Aujourd'hui, c'est le Fuck You, excusez-moi, de Lily Allen. Extrait de son deuxième album en 2009, tout est parti d'une colère de Lily Allen qui, paraît-il, a un fort caractère, on peut dire ça comme ça. Voilà, c'est quelqu'un de bien affirmé, elle est très engagée. Et la chanteuse était en pleine tournée quand sur son tourbus, vous savez, avec lequel elle se déplaçait, eh bien elle a vu quelqu'un qui avait fait un graffiti nazi qui avait été tagué. Alors ça a mis dans une colère noire, donc elle a écrit cette chanson qui est aussi dédiée à l'extrême droite britannique et surtout à George Bush et à sa politique de l'époque. Dans certains pays d'ailleurs, la chanson s'appelle Guess Who Batman, GWB, les initiales de George W. Bush. Voilà. Et dans d'autres pays, le fuck a été carrément supprimé. Et cette chanson a été aussi récupérée par les minorités, comme la communauté gay outre-Manche, pour une manière de s'affirmer et de dire on se fout de ce qu'on pense de nous. Nous sommes nous-mêmes, un point, c'est tout. Et les paroles qui sont très revendicatives ont été contrebalancées par une musique très légère, avec un petit piano comme une comptine. Et le titre a été utilisé d'ailleurs dans Bridget Jones. C'est Lily Allen sur RFM. Tous les Music Story, vous les retrouvez en vidéo sur notre compte.

0: bon après-midi, c'est le 16-20 RFM, Grégory Lemarchal pour le meilleur de la musique. 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Et puis Christophe Willem arrive. Il sera l'invité de Bernard Montiel, tiens, dimanche à 11h à l'occasion de la sortie de son nouveau single. Là, c'est son classique double jeu qu'on écoute avec le meilleur de la musique en non-stop sur RFM.
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0: 17h sur RFM, on écoute Christophe Willem juste après le flash Jérémy Desiderati. Bonjour Jérémy.
44: Bonjour Pat, bonjour à tous. La voile française vient de perdre l'un de ses plus beaux capitaines. Le dernier vainqueur du Vendée Globe, Charlie Dalin, est mort aujourd'hui à l'âge de 42 ans. Après avoir affronté les tempêtes des océans, le navigateur a finalement été emporté par un cancer contre lequel il luttait depuis plusieurs années. Le marin avait ému la France en révélant dans son livre La Force du Destin avoir couru le Vendée Globe alors qu'il souffrait d'une tumeur à l'intestin. Une triste nouvelle qui a entraîné une marée d'hommages hommage pour de nombreuses personnalités. Actualité marquée aujourd'hui aussi par le dénouement de l'affaire Pilarski. Le tribunal correctionnel de Soissons a condamné aujourd'hui Christophe Ellul, le compagnon d'Elisa Pilarski, à 4 ans de prison avec sursis pour homicide involontaire. La jeune femme a été tuée en 2019 par les morsures attribuées à Curtis, le pitbull de son conjoint. Le tribunal a ordonné également l'euthanasie du chien. C'est une bonne nouvelle pour les épargnants. Le taux du livret A, fixé à 1,5%, devrait être relevé dès le mois de juillet. Un taux qui va passer à 1,8% selon le directeur général de la Caisse des dépôts. En cause, la remontée de l'inflation dopée par la hausse des prix de l'énergie. Dans le même temps, les Français ont continué de vider leur livret A ces derniers mois, préférant d'autres produits d'épargne plus rémunérateurs. Et puis 4 ans d'attente prennent fin ce soir avec le coup d'envoi de la Coupe du Monde de foot. Un mondial qui s'ouvre avec la cérémonie d'ouverture au stade Azteca de Mexico avant d'autres shows attendus demain au Canada et aux États-Unis. L'équipe mexicaine qui ouvre le bal d'ailleurs contre l'Afrique du Sud ce soir. Les Bleus, eux, ont pris leur marque à Boston et préparent leur entrée en lice dans la compétition mardi contre le Sénégal.
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44: Les nuages lâchent du terrain et l'été s'invite progressivement en cette fin d'après-midi. C'est une soirée douce et ensoleillée qui attend les trois quarts du pays. Seules les régions entre la Normandie, le bassin parisien et les Hauts-de-France composent encore avec de la grisaille et quelques averses. Cette couverture nuageuse sera de nouveau d'actualité demain entre la pointe bretonne et l'Alsace. Du bleu et rien d'autre au programme plus au sud avec un mercure qui s'emballe. Par endroits, il fera plus de 30 degrés entre Perpignan et Marseille. Des valeurs un peu plus fraîches en direction du nord.
0: 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Voici Christophe Willem pour le meilleur de la musique et puis ensuite Tina Turner.

0: Quel tube incroyable. Les Four Non Blondes qui font partie évidemment du meilleur de la musique d'RFM. Tout comme Yann Muller d'ailleurs qui prend les platines demain soir, c'est le week-end. 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Yann Muller, les plus grands remixes des artistes français et internationaux des années 80-90. 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La neige au Sahara, la météo vous est offerte par Angoon. Avec le meilleur de la musique en non-stop dans un instant sur RFM. Bon après-midi, merci d'être là dans le 16-20.
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0: Le meilleur de Michael Jackson est sur RFM. 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
1: Bon après-midi sur RFM, je vous offre dans moins de 10 minutes dans la Battle RFM une semaine pour 4 personnes dans une résidence magnifique, Pierre et Vacances. Et puis je vous offre le meilleur de la musique avec Tayo Cruz, Angoon, Miley Cyrus et Phil Collins. 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

0: Allumez les briquets, c'est Miley Cyrus, le meilleur de la musique d'RFM.
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0: Tous les après-midi, de très très beaux cadeaux. Et là, c'est une semaine pour 4 personnes dans une résidence, Pierre et Vacances, maison ou appart, tout confort. Monsieur l'arbitre est là.
3: Oui.
0: Pour arbitrer cette battle avec Fabien. Bonjour Fabien.
4: Bonjour Pat, bonjour à tous.
0: Salut à tous ceux qui nous écoutent en Mayenne. Et puis Marie aussi, bonjour Marie.
5: Bonjour Pat, bonjour tout le monde.
0: Salut Marie qui habite à La Neuville, c'est entre Lille et Lens dans le Nord, c'est ça un peu?
5: Exactement,
0: très
5: plus
0: bien.
5: Le mieux.
0: Magnifique, j'ai toujours été fort en géo. Alors attention, mec, il se vante. 30 secondes chacun votre tour pour répondre à des questions musique et un peu de culture générale et répondre au plus grand nombre de questions, ça veut dire marquer des points. Fabien, c'est toi qui commence, on déclenche le chrono.
4: C'est parti.
0: Attention, c'est parti. Le tube mondial Freed From Desire en 97 est chanté par Spania, Gala ou Nadia?
4: Gala.
0: Oui. Géographie, quel pays d'Amérique du Sud ou centrale a le plus d'habitants? Le Pérou, l'Argentine ou le Mexique?
4: Le Mexique.
0: Bonne réponse. Blind Test, comment s'appelle ce groupe?
4: U2,
0: oui. En cuisine, qu'est-ce que le blanchiment d'un légume? Le plonger brièvement dans l'eau bouillante, le cuire longtemps ou le cuire à la vapeur? Pas de regret, c'était pas ça. C'était le plonger dans l'eau bouillante. Mais le gong était arrivé. C'est pas mal, Fabien, dis donc.
3: Oui, trois bonnes réponses pour Fabien.
0: Trois bonnes réponses.
4: C'est pas mal.
0: C'est pas mal. Marie, c'est ton tour. Trois bonnes réponses à essayer de faire aussi bien. Non, mais Marie, faut avoir le moral. Oh, les cœurs, allez, les bleus. Attention, Marie, 30 secondes. C'est parti pour 30 secondes. L'hymne de la Coupe du Monde 2010, Waka Waka, a été chanté par Shakira, Rihanna ou Madonna?
5: Shakira.
0: Oui. Géographie, quel pays africain le plus d'habitants? Le Nigeria, l'Égypte ou l'Afrique du Sud?
5: L'Afrique du Sud.
0: Non, c'est le Nigeria. Blind Test, comment s'appelle ce groupe? Oui. En cuisine, que signifie ciseler? Cuire rapidement, couper finement ou mélanger?
5: Couper finement.
0: Bonne réponse. Quel artiste n'a jamais fait partie du groupe Queen? Oh, c'est le.
3: Mais
0: groupe.
3: Égalité?
0: Égalité. Alors attention les amis, trois partout, quel battle insensé. Il va falloir vous départager et je vais vous demander de répondre le plus vite possible. Il faut se rapprocher le plus possible d'un nombre ou d'un chiffre. Il ne faut pas dépasser. Si vous dépassez, c'est perdu, sauf si vous dépassez tous les deux. Et là, ce sera le ou la plus proche. Je vais vous demander tout simplement, quelle est la hauteur du sommet le plus haut du monde, l'Everest? Fabien, à ton avis, vite.
4: 4531 mètres.
0: 4531, Marie.
5: 5500 mètres.
0: Combien?
3: 5500.
0: 5500, un peu plus, la bonne réponse c'est 8849 mètres. Et c'est pour Marie, cette histoire au tie-break.
4: Bravo à toi Marie.
0: Oui, c'était bien joué de la part de tous les deux parce que vous avez été vraiment vaillant et à égalité. C'était dur pour vous départager. Fabien, je t'envoie un cadeau RFM et j'espère que tu joueras vite avec nous de nouveau.
4: Ah, j'essaierai, il n'y a pas de problème.
0: Avec plaisir, Fabien. Salut à tous ceux qui nous écoutent en Mayenne. Marie, tu vas partir. 4 personnes chez Pierre et Vacances.
5: Oh, c'est génial, on n'avait pas prévu de partir cet été, c'est impeccable.
0: Ah ben voilà, une maison en appart parfaitement équipée, tout confort avec une vue imprenable, ça c'est très important. Une belle semaine que vous allez passer tous les quatre à la mer, à la montagne, en faisant le choix de vos prochaines vacances sur Pierre et Vacances.
5: On vous enverra une petite carte postale.
0: J'y compte bien Marie, j'y compte bien. Bonnes vacances du coup, parce que du coup tu t'avais pas prévu et là tu pars. Salut à toi Marie.
5: Ah bon, c'est génial. Salut, merci.
0: On rejoue demain, 16-20 au 7-39-16. Et on écoute Phil Collins.

0: Caroline sur RFM, le meilleur de la musique. J'espère que tout va bien, le week-end approche. 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Restez bien ici, on écoute tous ensemble Pink. Allez. Oui, je m'ambiance tout seul. Le meilleur de la musique en non-stop avec Niagara qui arrive aussi pour vous dans un instant sur RFM.
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34: 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Il est 18h, on écoute Pink juste après un point sur l'actu. Jérémy Desiderati, bonsoir.
35: Bonsoir Pat, bonsoir à tous. Plus de 6 ans après la mort d'Elisa Pilarski, le tribunal de Soissons vient de rendre sa décision. Christophe Hellul, son ancien compagnon, a été condamné aujourd'hui à 4 ans de prison avec sursis pour la mort de sa compagne. La jeune femme de 29 ans et enceinte au moment du drame a été mordue à mort par le chien de son copain Curtis. Le tribunal a demandé également l'euthanasie du pitbull. L'océan a perdu l'un de ses plus grands marins. Le navigateur Charlie Dalin est mort aujourd'hui à l'âge de 42 ans. Il avait réussi l'exploit de remporter le dernier Vendée Globe en souffrant d'un cancer de l'intestin. Son concurrent en mer, Armel Lecléache, a rendu hommage sur Instagram à un homme exceptionnel. Emmanuel Macron a salué, je cite, un courage rare, une lumière au large. Émotion partagée également sur les réseaux sociaux par des dizaines de personnalités. À l'étranger, se dirige-t-on vers un nouveau déluge de feu en Iran. Donald Trump a assuré aujourd'hui que les États-Unis allaient frapper le pays très fort ce soir. Le président américain menace également de s'emparer d'infrastructures pétrolières stratégiques de la région. Les autorités iraniennes ont annoncé plus tôt la fermeture du détroit d'Ormuz jusqu'à nouvel ordre. Et puis Étienne de la Boétie, Alfred de Musset ou Colette, les stylos ont chauffé ce matin dans les salles d'examen. Les 500 000 élèves de première ont noirci les copies doubles pour l'écrit du bac de français. Pas de répit pour les lycéens qui vont essuyer les plâtres demain de l'épreuve anticipée de mathématiques. Cette fois, nouveauté de ce bac 2026. Le ministère de l'Éducation nationale met l'accent cette année sur une notation plus sévère concernant les fautes d'orthographe. Ça vaut aussi pour les élèves de terminale qui vont se frotter à la philosophie dès lundi.
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35: Le ciel tourne progressivement la page des conditions mitigées qui nous accompagnent depuis le début de la semaine. Si le soleil était déjà bien présent aujourd'hui, il va s'affirmer encore demain sur une large partie du pays. Il fera d'ailleurs très chaud près de la Méditerranée, plus de 30 degrés à Narbonne ou encore à Montpellier. L'été se fera encore désirer plus au nord avec moins de 20 degrés et des nuages entre le Finistère, le Cotentin et les Hauts-de-France. L'anticyclone arrive dès samedi sur le pays et toutes les régions pourront sortir les lunettes de soleil. Le mercure, lui aussi, sera revu à la hausse.
34: Eh ben voilà, merci Jérémy, un petit effort. Le meilleur de la musique sur RFM, voici Pink, Niagara et Diana Ross.

0: Down. Diana Ross, le meilleur de la musique, est toujours ici sur RFM, la radio qui paie vos courses demain matin avec la fine équipe qui a toujours le sourire et de la bonne humeur. Et en plus, il vous paye vos courses jusqu'à 500 euros. Demain matin, le meilleur des réveils, Philippe Lelouch, Caro et toute l'équipe à 7h20 et 8h20. D'ailleurs, un petit conseil, vous pouvez vous inscrire déjà pour demain matin en envoyant le mot course au pluriel au 739-16. 500 euros de course, c'est un très très beau budget. Soyez les bienvenus. En tout cas, si vous nous rejoignez, on vous souhaite tout le bonheur du monde. Avec le meilleur de Céline, c'est Emilia qui arrive en non-stop sur RFM. Et à tout moment, Céline, c'est pour vous.
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0: Avril Lavigne sur RFM, le meilleur de la musique. J'espère que vous avez passé une belle journée. Est-ce que vous reconnaissez cette voix? Cette voix cassée, cette voix suave. Évidemment, Bryan Adams qui a rejoint l'équipe d'RFM et qui est maintenant, toutes les semaines, le dimanche soir, dans un show qui s'appelle le Bryan Adams Radio Show, tout simplement. Ça consiste en quoi? C'est très simple. Bryan Adams partage avec vous ses disques préférés. Et voilà, ça se passe uniquement sur RFM. Rendez-vous dimanche à minuit pour le meilleur de la musique de Bryan Adams. Dans un instant, Enrique Iglesias et Nadia. Et aussi Lionel Richie. Soyez les bienvenus sur RFM, la radio qui fera la fête demain soir à 20h.
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2: Et ils sont très fringants. Il est 19h, Enrique Iglesias et Nadia après le flash. Jérémy Desiderati, bonsoir.
3: Bonsoir Pat, bonsoir à tous. La colère ne retombe pas après la mort de Liana. 150 associations appellent à manifester chaque lundi devant les tribunaux et le ministère de la Justice. Elles réclament une loi intégrale contre les violences faites aux femmes et aux enfants. Une pétition en ce sens rassemble plus de 200 000 signatures. Point d'orgue de cette mobilisation, une grande manifestation prévue le 4 juillet prochain. Les obsèques de la collégienne auront lieu demain à Florence dans le Gers. Les associations le défendait pourtant avec mordant. Ça n'a pas suffi pour éviter la mort au chien Curtis. Le pitbull jugé responsable du décès d'Elisa Pilarski en 2019 sera bien euthanasié. La décision a été rendue par le tribunal de Soissons aujourd'hui. Son maître, Christophe Ellul, le compagnon de la jeune femme, a été condamné à de la prison avec sursis pour homicide involontaire. Top départ de la Coupe du Monde de foot ce soir. Qui dit trois pays hôtes dit trois cérémonies d'ouverture et la principale commence dans une demi-heure au stade Azteca de Mexico. Plusieurs artistes latinos seront à l'honneur comme Shakira ou J Balvin. Demain, nouveau show prévu à Toronto, au Canada, avec Michael Bublé, Alanis Morissette et l'artiste français VG Dream. Un peu plus tard dans la soirée, c'est Katy Perry qui mettra le feu au Sophie Stadium de Los Angeles avant l'entrée en lice des États-Unis. Et puis côté ciel, le soleil entre en jeu et nous rappelle que l'été approche. Demain, une grande partie du pays profitera de belles éclaircies avec la chaleur qui fait son retour près de la Méditerranée. Le thermomètre va dépasser les 30 degrés. De quoi contraster avec les 18 degrés dans le Cotentin ou le Finistère, contraint de devoir composer avec la grisaille et l'humidité. Le soleil pour tout le monde arrive dès samedi.
2: Et voilà une bonne nouvelle, merci Jérémy. Comme une bonne nouvelle n'arrive jamais seule, il y a aussi le week-end qui arrive demain, on saura faire la fête avec vous. Et la bonne nouvelle, c'est aussi le meilleur de la musique qui s'enchaîne avec un nouveau classique RFM, M Pokora, un classique tout court, Lionel Richie et le duo Enrique Iglesias et Nadia. Bienvenue sur RFM.

0: Bonne soirée sur RFM, c'était les Cardigans. Tout à l'heure à 20h avec Karl, vous en avez l'habitude. RFM Party 80-90, sauf que ce soir c'est une spéciale. Spéciale RFM Party 80 pour fêter les 20 ans de la tournée qui reprendra d'ailleurs début 2027 partout en France avec RFM. Les places sont disponibles. Eh bien, Karl vous fait un festival de tubes des années 80. Dans un instant, ce sera le meilleur de G-Lo, alias Jennifer Lopez. Mais des divas, on en a aussi avec Whitney Houston qui arrive sur RFM, la radio qui vous réveille avec ça.
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2: Bienvenue sur RFM, la radio qui vous offre des places en carré hors RFM pour aller voir Céline Dion à tout moment et le meilleur de la musique, Jennifer Lopez et Whitney Houston.

0: Génération Céline, le groupe hommage à Céline Dion, qui sera en tournée d'ailleurs dès la rentrée avec RFM partout en France.
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0: Les trois titres qui cartonnaient un 11 juin d'une année qu'on tire au sort. Nous voici au tout début des années 80. 11 juin 1981. On écoutait beaucoup une chanteuse brésilienne qui s'appelle Rita Lee et sa chanson c'est L'un s'appelle Fumi. Brasil. On écoutait beaucoup aussi deux voix très différentes, mais les prénoms étaient les mêmes. Elles avaient ce point commun. À ma gauche, Kim Carnes, Bette Davis Eyes.

Et à ma droite, une autre Kim. Kim Wilde, elle était toute jeune. Cette chanson a été écrite par son frère Ricky et son père Marty. On découvrait Kim Wilde, Kids in America, qui était numéro 1 le 11 juin 1981 sur RFM. Kim Wilde.

Le meilleur de la musique en non-stop sur RFM, c'était Dirty Dancing. Et nous voici au tout début des années 2000. La jeune Britney Spears est devenue un phénomène grâce à son tube Baby One More Time et aussi à son premier album. Mais la presse américaine est un peu sceptique en disant waouh, ça va pas durer longtemps, ça sera un feu de paille. Et elle revient 2 ans après en disant les gars, je peux refaire le même succès, je peux le recommencer. Oups, I did it again. Britney Spears.

0: New York avec toi, c'est Téléphone sur RFM pour terminer le 16-20 ce soir. Est-ce que vous êtes prêts à faire la fête? Puisque dans un instant, Karl vous offre une émission spéciale RFM Partie 80 avec Ellie Medeiros qui arrive. Les plus grands tubes des années 80, vous l'avez compris, mais aussi tous les artistes qui sont sur la tournée des 20 ans début 2027 partout en France. Bonne soirée avec Karl dans un instant. Patanjali, je vous embrasse et on se retrouve demain 16h sur RFM.
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0: Yes, il est 20h, c'est Karl, bonsoir, numéro spécial, RFM partie 80, les 20 ans, on débute avec la jolie Ali Medeiros.

0: Le groupe italien Blossom Child, mené par une voix qui n'est pas sans nous rappeler celle de Jimmy Somerville. Vous avez fait également cette comparaison avec ce hit Italo Disco de 86, I Pray. Et puisque Blossom Child signifie les enfants en fleurs, c'est bien la fleur de notre jeunesse que je vous propose durant deux heures avec ce numéro spécial RFM Party 80, les 20 ans.
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0: Et donc ce numéro spécial RFM Party 80 pendant deux heures, on va se faire plaisir. Je lance les festivités du 20e anniversaire de RFM Party 80 jusqu'à 22h. Et pour la deuxième partie, RFM Party 80-90 comme d'hab. Une énorme tournée début 2027 pour célébrer avec vous ce birthday. Et je vous donnerai les dates au fil de la soirée. Pour le moment, restons en 1986 avec les avions Bip Bap.

0: La machine à danser dans les années 80, le groupe Kool & The Gang, Get Down On It, quel morceau, sorti en 1981. RFM Party 81, fête avec vous, ces 20 ans de folie, de douce folie, de belle folie. Une méga tournée qui débutera au Zénith de Toulon le 7 janvier prochain, avant de vous retrouver le 8 janvier à Grenoble, le 9 à Clermont-Ferrand. Je vous filerai, vous inquiétez pas, hein, toutes les autres dates durant cette soirée spéciale RFM Party 80, et pensez surtout à vérifier toutes ces dates et à réserver sur le site maisonrfm.fr. Sacha, de début de soirée, fait partie des invités avec qui on va fêter cet anniversaire. Vous allez donc le retrouver sur scène. Je vous prépare La Vie, La Nuit, ce soir, Sabrina, et puis À Cause des Garçons, le duo féminin belge, dans moins d'une minute. Ça va, une minute, ça passe super vite. À tout de suite.
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qu'est-ce que ça va être bon ça. Sacha, du duo Début de Soirée, fait partie des stars des années 80 à célébrer avec nous le 20e anniversaire d'RFM Party à 80 sur scène, donc début 2027. Je vous ai promis les autres dates, les voici les prochaines. Le 19 janvier, nous serons à Châteauroux, le 12 à Lille, le 15 à Boulazac et le 16 janvier à Limoges. Retrouvez toutes les dates réservées, vous le savez, sur le site maison rfm.fr. Un double succès en 1988 maintenant. Au cinéma, tout d'abord avec Dustin Hoffman et Tom Cruise pour l'excellent film Rain Man. Et la BO par le girl band Bellstar, Aiko Aiko, pour ce numéro spécial RFM Party 80.

Nous sommes en 1983 et pour la première fois, les trois Texans intègrent des machines dans leur musique en prenant le risque de se fâcher avec les amateurs de blues. Le résultat va au-delà de leur espérance puisque l'album Eliminator, porté par ce Gimme All Your Loving, dépasse la barre des 10 millions d'exemplaires vendus dans le monde. C'est mon bon blend blues rock préféré, ZZ Top, que j'avais envie de vous offrir ce soir pour ce numéro spécial anniversaire d'RFM Party 80. Après une autre histoire du soleil dans la nuit, Gérard Blanc revient dans les charts avec le troisième extrait de son premier album solo. Tonton Bâton, nous sommes en 1989. Très belle soirée.

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0: Les années 80, c'est aussi les soirées folles, les années funk, avec entre autres ce groupe, ce bon groupe italo-américain Change, qui nous a permis d'ailleurs de découvrir tout le talent de Luther Vandross ou encore d'une certaine Jocelyn Brown hein, sur ce hit de 1984, You Are My Melody. C'est tellement beau. Une autre mélodie hein, qui sonne tout aussi bien chaque matin sur RFM, c'est Le Meilleur des Réveils avec Philippe Lelouch et Caro, en sachant qu'RFM paie vos courses demain matin à 7h20 et 8h20. 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Je vous prépare le duo Paul McCartney, Stevie Wonder, Felix Gray et le groupe Fleetwood Mac également, avec cette belle chanson Little Lies pour démarrer la deuxième heure de ce numéro spécial RFM Partie 80, les 20 ans.
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2: Paul McCartney, Stevie Wonder en duo, Félix Gray et tout de suite Fleetwood Mac pour démarrer la deuxième heure de ce numéro spécial RFM partie 80 les 20 ans.

Le chanteur Félix Gray a bien marqué l'été 1988 avec ce titre envoûtant qui mêle poésie et mélodie flamenco sur une histoire d'amour totalement passionnée et surtout libre. C'est la Gitane. Voici maintenant le message de paix et d'unité entre les hommes par deux géants de la musique, Paul McCartney et Stevie Wonder. Ebony and Ivory en 1982.

0: ne touche pas à sa maîtresse. Le groupe toulousain qui s'impose comme l'un des symboles de la pop romantique made in France dans les années 80. Image avec de nombreux hits hein, comme celui-ci, Maîtresse en 1987. D'autres dates à vous donner concernant la grande tournée anniversaire d'RFM Party 80 début 2027. Le 17 janvier au Futuroscope de Poitiers, le 24 à Lyon, nous serons le 28 à Dijon, le 29 à Reims, le 30 à Metz. Retrouvez toutes les dates réservées sur le site maison rfm.fr. Level 42, Jean-Jacques Goldman, Murray Head également pour la suite de ce numéro spécial RFM Party 80, les 20 ans avec ça. Je vais préparer mon sac, je vais rejoindre Murray Head à Bangkok après.
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voilà, il y a des tubes magiques dans les années 80 qui nous renvoient à des scènes de vie, comme la route des vacances avec les parents. Assis donc du coup à l'arrière, sur la banquette, regardant par la vitre les nuages danser sur un fond de ciel bleu. Et dans l'autoradio, cette chanson hyper dynamique qui ouvre également nos pensées vers une contemplation poétique du monde. Voilà, Lessons in Love par le groupe Level 42 en 1987. Je vais vous refiler des dates de la grande tournée anniversaire de RFM Party 80 qui débute début janvier. Restez avec moi. Et parlons de désir maintenant sous forme de charade pour ce hit du couple sur disque comme dans la vie à l'époque. Véronique Jeannot, Laurent Voulzy qui remporte un énorme succès lors de l'été 1984. Dans ce numéro de RFM Party 80, les 20 ans ce soir.

Alors les années 80, c'est vraiment une décennie festive, que ce soit dans la musique pop, dans l'italo-disco et même la musique funk, également avec celui de Phil Ferron and the Galaxy. Quel morceau, les voix sont géniales, les chœurs sont au topissime, et puis la musique, voilà quoi. Ce Do What Do I Do, c'est un morceau que j'aime beaucoup dans les années 80. Et moi je sais ce que vous devrez faire demain soir à partir de 20h, c'est faire la fiesta avec RFM Party 80 et Yann Muller. Allez, pour ce numéro spécial RFM Party 80 les 20 ans, je vous file d'autres dates de la tournée. Alors à Marseille le 3 février, rendez-vous le 4 février à Montpellier, le 5 à Toulouse, le 11 à Rouen, le 12 au Mans, le 13 à Amiens, le 14 à Rennes et le 16 à Nantes. Et enfin, grand final, on va vraiment faire la fête avec l'énorme gâteau, le 18 février au Dôme de Paris. Retrouvez toutes les dates, toutes les infos et réservez sur rfm.fr. 18 février au Dôme de Paris, on sera tous ensemble. Allez, voici le premier hit de ce groupe qui séduit toutes les générations et même encore en 2026 et 2027 et 2028 et 2029. Indochine, voici l'aventurier.

0: week-end romantiques avec ce hit New Wave de 1983, Talking in Your Sleep. Pour conclure ce numéro spécial RFM Partie 80, les 20 ans, un anniversaire que l'on va fêter ensemble, je vous le rappelle, avec une énorme tournée, la tournée des Zénith début 2027, et puis bien évidemment le grand final le 18 février au Dôme de Paris. Il reste encore quelques places, mais alors faites vite. En attendant, vous pouvez retrouver des podcasts également où toutes les stars des années 80 nous parlent et nous livrent des secrets sur leurs chansons. Retrouvez tout cela sur RFM.fr, les plateformes d'écoute et bien évidemment sur l'appli RFM. On poursuit la soirée avec RFM Partie 80-90. Vanessa Paradis, Cécile Pennington et Gilbert Montagnier arrivent très vite. Bien lancé ! Et reste sur RFM.
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2: Vanessa Paradis, Cici Bennington et puis Gilbert Montagnier pour démarrer tout de suite. RFM partie 80-90 jusqu'à minuit.

Le bon exercice pour claquer des doigts, ça. Remember the Time, le hit de Michael Jackson, dans lequel il raconte comment et pourquoi il est tombé amoureux de son infirmière Debbie Rowe à la fin des années 80. Un très bel hommage de la part du King of Pop Music. Alors d'accord, Desiree Alès dans les années 80, c'est cet énorme tube Voyage Voyage, mais pas que. Deux ans plus tard, en 1988, elle revient avec John et toujours la même coiffe.

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J'adore ce morceau. I wanna be the only one. Ou l'amour pur que même l'or ne peut acheter. Un hit super groovy en 1997 par le groupe féminin Eternal. Et la participation du chanteur Saul à la voix d'or. C'est Bibi Wanhams. L'histoire maintenant de la musique électro, hip-hop et dance urbaine moderne que l'on écoutait aussi dans le baladeur cassette au guidon d'un BMX ou alors sur une planche à roulettes, un skateboard venu tout droit de New York City. I owe you en 1983, Freeze dans RFM Party 80-90. Maintenant.

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Le courant acid music qui faisait et fait encore plaisir à tous les clubbers. Rock to the beat, fin des années 80, par le groupe belge qui réinvente la new beat 101. La pépite soul funk maintenant, de la même année, en 1989, par le chanteur américain d'origine allemande, c'est Sidney Youngblood. Son premier hit et son plus grand succès international. If only I could, tout de suite dans RFM Party 80, 90, on se régale. 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

0: Alors que le style Italo Disco commençait à s'essouffler en 1986, l'ex-membre du groupe Fun Fun Spagna, la jolie Spagna, lui donne un sacré coup de collier avec ce Easy Lady, entré directement à la 4e place du top 50 dès sa sortie. Pour bien booster votre journée de vendredi, au réveil demain matin, vous allez retrouver Philippe Lelouch et Caro dès 6h.
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0: Le groupe déchanté américain D-Light, Culture Beat et puis Bon Ski Beat tout de suite pour démarrer la dernière heure de la FM Party 80-90.

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Oups, avec l'arrivée de la période estivale, on a juste envie de penser à ces petits moments festifs, des journées à la plage avec des amis ou en famille et des soirées au bord de la piscine après une bonne grillade. La vraie vie, en quelque sorte, la fête avec celui de Janet Jackson en 93. Oups, now, j'adore l'annoncer ce titre. Allez, retour dans les années 80 avec cette magnifique ballade pop du groupe britannique The Stranglers qui nous rappelle que le soleil est depuis toujours un symbole d'espoir. Always the Sun dans RFM Party 80.

L'hommage au King par le groupe britannique Depeche Mode, Personal Jesus en 1989. Une autre star du rock et de puissantes ballades rock également vous donne rendez-vous chaque dimanche soir sur RFM. C'est le Canadien Bryan Adams pour son radio show exclusivement sur votre radio RFM. Yes, on en est plus que fiers. Allez, la machine à danser ce soir, Miami Sound Machine et Dr. Beat. Nous sommes en 1984. Emergency.

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L'un des plus grands classiques de la house music, sorti en 1991 par la chanteuse américaine, la jolie Crystal Waters, Gypsy Woman, et cette gimmick qui reste bien dans la tête hein, quelques années plus tard. La la li da da, la la li da da. Vous l'avez fait vous aussi, ne dites pas non. Et en parlant de classique, justement, voici l'une des meilleures productions de ce trio britannique à tube, Stock, Aiken and Waterman des années 80. Le duo féminin Mel and Kim avec Showing Out, Get Fresh at the Weekend.

0: un joli roman photo à succès en 1984 par le chanteur espagnol Ivan Fotonovela. Pour conclure ce numéro d'RFM Partie 80-90. Demain soir, les amis, dès 20h, célébrons ensemble le week-end avec Yann Muller et RFM Partie Mix. Et tout à l'heure, dès 6h, vous allez démarrer votre journée de vendredi avec Philippe Lelouch et Caro pour le meilleur des réveils. Je vous souhaite de passer une très belle nuit avec RFM. Maintenant, il est l'heure du double bisou. Alors, bisous, bisous.
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2: Bonjour, bienvenue sur FM, je suis Philippe Lelouch, c'est le meilleur des réveils, c'est tous les jours de 6h à 10h. Et nous sommes le jeudi 11 juin, ça y est, Laurent vient de l'annoncer, et vous qui êtes partout, vous avez entendu, ça y est, ce soir c'est le lancement de la Coupe du Monde de foot.
3: Oh là là.
2: Voilà, et ce soir ça démarre par Afrique du Sud et Mexique.
4: Wow.
2: Voilà.
4: Qui va regarder?
5: Un peu tout le monde quand même, je pense.
4: Non. Alors moi, pas du tout.
2: Ah, ouais. Non, je crois pas que je vais regarder non plus.
5: Ah, le premier match quand même.
2: Non, c'est... de l'équipe de France, oui, mais
5: oui, là, évidemment.
6: Mexique, quoi, sérieux.
4: Mexique, Afrique du Sud. Pas. Bon, bah, écoute, non, mais attends, chacun.
2: Mexico, pas mal, non, dès le matin. Oh la vache, à 6h, quelle voix on a à 3. Non, bah voilà, non, ce soir, je vais plutôt aller dîner avec des copains. Moi, les restos vont être un peu vite, ça va être cool, ça va être sympa.
4: Bon, ça donne le ton, hein. Y a plein de choses qui vous attendent aujourd'hui dans l'émission, en tout cas. Par exemple, on va devoir choisir entre 3 intros musicales absolument mythiques. C'est-à-dire, vous entendez les premières secondes, vous savez déjà ce qui vous attend. Ça, ce sera dans notre Il ne peut en rester qu'un. Et puis sinon, je vais vous dire, tiens, en parlant de Coupe du Monde, combien il faut débourser pour voir votre nom apparaître sur les écrans, vous savez, pendant la Coupe du Monde.
6: Ah, dans les stades?
4: Ouais.
6: Ah oui.
4: Okay. Ouais.
2: Bon, ah, ça se paye, ça?
4: Bah, ouais,
2: ça
4: pas. Bah oui, rien n'est gratuit.
2: Non, non, mais je veux dire, ça existe. Je savais même pas que ça existait.
6: Bah, c'est un nouveau truc qui a sorti la FIFA pour avoir encore un peu plus d'argent. Parce qu'ils ont pas beaucoup d'argent, la FIFA.
5: Ouais, ils sont un peu pauvres, les pauvres. Hein,
2: un peu pauvres, comme dit mon Lulu.
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